J'espère que vous n'êtes pas pressé. Parce que si vous êtes pressé, c'est raté. Hein. Et des fois, ça dure 20 minutes ce que je fais là. 25 maintenant. J'aime bien. J'aime bien parce qu'eux, ils savent pas ce que j'attends pour commencer. Mais vous, vous savez pas ce que je veux chanter.

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Allélus, chers auditeurs, c'est Aren au micro d'Hype FM, ravi de vous retrouver une nouvelle fois, j'espère que vous allez bien et que vous êtes en pleine forme ce matin. Je vous ai encore préparé une émission haute en musique avec pêle-mêle Lilith Hovhannessian, Garo Gabudakian, Alexia Varteresian ou encore Arman Hovhannessian. Mais je vous propose de démarrer tout de suite avec celui qu'on ne présente plus, l'homme à la casquette d'or et à la queue de cheval en argent, Monsieur Tata Simonian avec Dastavetsdari. 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Bon réveil.

Allez, ça sera notre découverte de la semaine, la divine Araxia Vartelesian, qui nous propose ici sa version de la traditionnelle chanson Jan Gulum, revisitée aujourd'hui par Araxia Vartelesian. C'est parti, on s'écoute.

Allez, on continue notre playlist du jour avec un chanteur bien aimé de tous. J'ai nommé Garo Gabudakian et son célèbre Ganchume Kochari. Pour celles et ceux qui veulent nous faire quelques pas de danse de bon matin, eh bien, c'est le moment. Profitez-en, allez-y. Allez, on s'écoute tout de suite Garo Gabudakian, Ganchume Kochari. C'est parti.

encore le son pour cette star qui elle aussi monte et qui monte encore. Je veux bien sûr parler de la sulfureuse Lilith Hovhannissian qui nous propose une chanson de son répertoire très R&B. Si vous n'avez pas la chance de la connaître, je vous invite à le faire très très vite. Elle s'appelle Lilith Hovhannissian et elle nous chante Dehelmi. C'est parti, on monte le son, Lilith Hovhannissian.

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1: Bonjour, vous suivez le journal de IPFM, merci de m'accueillir chez vous. Hier, nous évoquions les tensions au Parlement arménien entre une majorité qui ne cesse de faire des provocations et une opposition qui joue la carte de la responsabilité. Une des provocations consiste, pour le président de l'Assemblée et les deux vice-présidents de contrat civil, de systématiquement commenter négativement les interventions des députés de l'opposition à la fin de leur intervention en tribune, sans que ceux-ci ne puissent répondre, voire en les rappelant à l'ordre si ceux-ci venaient à vouloir répondre. C'est exactement ce qui s'est passé hier, à la fin de l'intervention de David Gazignan, député d'Arménie Forte. Celui-ci s'est alors emporté contre les commentaires de Vahken Alexanian, qui présidait la séance à ce moment. Et face aux députés qui se plaignaient des propos prononcés, le vice-président Vahken Alexanian a jugé que les bornes étaient dépassées et a demandé aux agents de sécurité d'entrer dans l'hémicycle pour expulser le député Gazignan. Une première pour cette mandature. Gazignan a décidé de quitter l'Assemblée de son plein gré en utilisant une autre sortie, mais par solidarité, l'ensemble des députés de l'opposition ont quitté l'hémicycle alors que le débat n'était pas fini. Et c'est donc aujourd'hui que devraient être élus les présidents des commissions avant que la semaine prochaine, le gouvernement et Nicole Pachignan viennent présenter leur plan pour la mandature. Des débats qui promettent d'être agités compte tenu de l'ambiance déjà lourde au sein du Parlement. Nous avions aussi évoqué hier la mise en cause par le député Arman Hiroyan de contrat civil de la diaspora arménienne de ses représentants politiques. Mise en cause directement et son nom cité, Murat Papazian, membre du bureau mondial de la FRTH Institute et co-président du CCAF, a décidé hier de lui répondre dans une lettre ouverte publiée dans la presse arménienne. Dans ce texte, Murat Papazian indique, je cite, « Depuis la tribune du Parlement arménien, le député Arman Hiroyan, député de contrat civil, a demandé qui était Aram Amparian, directeur du bureau de la cause arménienne à Washington, Kaspar Garabedian, directeur du bureau de la cause arménienne à Bruxelles, et Murat Papazian, co-président du CCAF et membre du bureau mondial de la FRA. Et au nom de combien de personnes nous exprimions ? Au cours de son propos, ce député a surtout tenté de dévaloriser la diaspora, de sous-estimer son utilité et a conclu en soutenant l'absurde thèse qu'une diaspora plus forte signifierait une Arménie plus faible. Notre personne n'est pas le sujet essentiel. Le véritable sujet est leur conception de la nation arménienne, de son histoire et de son avenir. Nous n'avons jamais prétendu à parler au nom de tous les Arméniens. Nous parlons au nom de nos convictions, des responsabilités qui nous ont été confiées et de plusieurs décennies d'engagement public au service de l'Arménie, de l'Artsakh et de la cause arménienne. La légitimité ne se réduit pas à un mandat électoral, elle vient aussi du service, de la constance, de la capacité à rassembler et des résultats obtenus. Un gouvernement est temporaire, l'État est permanent, la nation arménienne, elle, est plus vaste encore. La diaspora arménienne contemporaine n'est pas née d'un choix de confort. Elle est largement née du génocide, de l'exil, des déportations et de la destruction des communautés arméniennes de l'Empire ottoman. Après 1915, des survivants, privés de leurs terres, de leurs biens et souvent de leurs familles, ont reconstruit une vie collective au Liban, en Syrie, en France, aux États-Unis, au Canada, en Argentine, en Uruguay, en Grèce, à Chypre, en Iran, en Égypte, en Australie, dans dizaines d'autres pays. Ils y ont bâti des églises, des écoles, des centres culturels, des maisons de la jeunesse, des journaux, des œuvres sociales et des organisations de bienfaisance. Ils ont transmis la langue arménienne, particulièrement l'arménien occidental, aujourd'hui menacée, notre foi, notre culture, notre mémoire et le sentiment d'appartenance à une même nation. Les églises apostoliques, catholiques, évangéliques arméniennes, le Saint-Siège d'Etchmiadzin comme le catholicosa de la Grande Maison de Cilicie, l'Union Générale Arménienne de Bienfaisance, la Fédération Révolutionnaire Arménienne Tachnak Soutioun, Hamas Kain, le Homenetmen, la Croix Bleue, l'Armenian Relief Society ainsi que des milliers d'écoles, d'associations culturelles, sportives, éducatives et caritatives ont empêché que la dispersion ne devienne disparue.

précieuses. À Washington, Paris, Bruxelles, Ottawa, Londres, Buenos Aires, Beyrouth, Téhéran et dans de nombreuses autres capitales, ils ont porté la mémoire du génocide, les droits du peuple arménien et l'existence même de l'Arménie dans le débat public international. Depuis l'indépendance de 1991, ce travail ne s'est pas arrêté. Il s'est mis au service de la République d'Arménie, de sa sécurité, de son développement et de son rayonnement. La diaspora s'est mobilisée après le séisme de 1988, pendant les années de blocus, pendant les différentes guerres, pour soutenir l'Artsakh, aider les réfugiés, financer des projets humanitaires, attirer des investissements et ouvrir aux représentants arméniens les portes des institutions politiques étrangères. S'opposer à la politique d'un gouvernement arménien n'a jamais signifié s'opposer à l'État arménien. Il arrive même que contester un gouvernement soit la meilleure manière de servir durablement l'État. La reconnaissance internationale du génocide arménien n'est pas tombée du ciel. Elle est le résultat de décennies de travail menées par les survivants, leurs descendants, les historiens, les églises, les organisations de la diaspora, parmi lesquelles les comités de la cause arménienne AITAD ont joué un rôle déterminant. Selon le décompte international disponible en 2026, outre l'Arménie elle-même, la reconnaissance a été actée sous formes juridiques différentes, lois, résolutions parlementaires, décisions gouvernementales, par 33 États. À l'échelle internationale, des textes, des rapports ou déclarations formelles ont notamment été adoptés par le Parlement européen, la sous-commission des Nations Unies pour la prévention de la discrimination et de la protection des minorités, la commission des crimes de guerre des Nations Unies, des membres de l'Assemblée parlementaire du Conseil de l'Europe, l'Organisation internationale de la francophonie, le Conseil œcuménique des églises, le Parlement du Mercosur, le Tribunal permanent des peuples ou l'Association internationale des spécialistes de génocide. S'y ajoutent les travaux du Centre international pour la justice transitionnelle, de la Fondation Elie Wiesel, de la Ligue des droits de l'homme, de l'Union des congrégations hébraïques américaines, de l'Association des droits de l'homme de Turquie, du Parlement du Kurdistan en exil ou d'autres autorités scientifiques et morales internationales. Voilà ce que produit une diaspora structurée. Elle transforme une mémoire menacée d'effacement en une vérité reconnue internationalement. Nous avons également combattu l'entrée de la Turquie dans l'Union européenne, tant qu'Ankara persistait dans la négation du génocide, du blocus de l'Arménie, de l'occupation de Chypre et de la violation des principes fondamentaux sur lesquels repose le projet européen. Ce combat n'était pas dirigé contre le peuple turc, il défendait la crédibilité de l'Europe et les valeurs de vérité, de justice, de démocratie et de respect des peuples. En 2005, le Parlement européen lui-même a considéré que la reconnaissance du génocide arménien devait constituer un préalable à l'adhésion de la Turquie. Cette position n'aurait jamais été obtenue sans le travail patient des organisations arméniennes d'Europe. En France, les liens exceptionnels unissant nos deux pays ne sont pas apparus spontanément dans des communiqués diplomatiques. Ils ont été construits pendant des décennies par la communauté arménienne, ses institutions et ses militants, en coopération avec des responsables politiques français de toute sensibilité. La loi française du 29 janvier 2001, reconnaissant publiquement le génocide arménien, l'instauration d'une journée nationale de commémoration le 24 avril, les résolutions parlementaires en faveur de l'Arménie de l'Artsakh, les jumelages, les partenariats décentralisés, l'inscription du 24 avril en tant que journée nationale du génocide arménien dans le calendrier officiel de la République française et la mobilisation constante des élus français sont le produit de ce travail. J'ai pris ma part dans ces combats, souvent en première ligne. J'ai contribué avec beaucoup d'autres à faire de l'amitié franco-arménienne une réalité politique et stratégique. Nous avons ouvert des portes à Paris, à l'Assemblée nationale, au Sénat, au Parlement européen et auprès des différentes présidences de la République. Mais c'est le travail de milliers de militants durant plusieurs décennies qu'il faut saluer. Ce n'est pas un travail personnel. C'est précisément parce que j'ai participé à ces combats et parce que j'ai refusé de me taire devant les choix de Nicole Pachinian que dans la nuit du 13 au 14 juillet 2022, le pouvoir arménien m'a interdit d'entrer dans ma propre patrie et m'a fait expulser de l'aéroport de Zvartnots. Le prétexte invoqué fut ma prétendue implication dans l'organisation d'une manifestation à Paris contre Nicole Pachinian le 1er juin 2021. Au cours de la procédure judiciaire, le Service national de sécurité arménien n'a même pas présenté ce prétexte devant le tribunal. Aucun fondement permettant de justifier la mesure prise contre moi n'a été présenté devant la justice. Après 18 mois de bataille judiciaire, le tribunal de Yerevan m'a donné raison en janvier 2024 et a ordonné mon retrait du fichier des étrangers déclarés indésirables. Cette victoire a démontré qu'un gouvernement ne peut décider arbitrairement qu'un Arménien engagé devient indésirable dans la patrie de ses ancêtres simplement parce qu'il dérange le pouvoir en place. Le pouvoir de Nicole Pachinian tente aujourd'hui de contourner les structures historiques de la diaspora et de leur substituer des interlocuteurs et des commissaires qu'il choisit lui-même. L'État arménien a naturellement le droit d'organiser ses relations avec la diaspora. Il n'a pas le droit de décider qui représente des citoyens libres vivant dans des pays démocratiques.

La diaspora n'est ni une circonscription électorale de Nicole Pachinian, ni une annexe administrative du gouvernement de Yerevan. On ne dialogue pas avec la diaspora en sélectionnant ceux qui approuvent le pouvoir et en excluant ceux qui le critiquent. Cela ne s'appelle pas un dialogue, cela s'appelle une tentative de mise au pas. Cette entreprise échouera, les grandes institutions de la diaspora existaient avant le gouvernement actuel, elles continueront d'exister après lui. Leur légitimité vient de leur histoire, de leurs membres et de leur action, non d'une nomination délivrée par un cabinet ministériel. Ilham Aliyev a publiquement désigné le lobby arménien mondial comme l'ennemi numéro 1 de l'Azerbaïdjan. Recep Tayyip Erdogan a lui-même accusé les diasporas arméniennes de France et des États-Unis d'entraver sa conception de la normalisation en appelant le gouvernement arménien à neutraliser leur influence. Lorsqu'un pouvoir arménien attaque les organisations historiques de la diaspora, essaie de délégitimer les militants de la cause arménienne et tente de substituer la docilité au pluralisme, il accomplit objectivement ce que Ankara et Bakou souhaitent depuis des décennies. Il n'est pas nécessaire d'imaginer une chaîne d'ordre secret pour constater cette convergence. Le résultat politique est sous nos yeux, tenter d'affaiblir les structures qui défendent la mémoire du génocide, les droits de l'Artsakh, les intérêts de l'Arménie, sert directement les stratégies d'Erdogan et d'Aliyev. Le projet panturquiste ne craint pas une diaspora silencieuse, divisée et désorganisée. Il craint une diaspora consciente, structurée, influente et capable d'agir dans les grandes démocraties. Le raisonnement du régime Pachinian repose sur une erreur fondamentale. Il confond puissance démographique et puissance politique. Une diaspora ne devient pas forte uniquement parce que de nouveaux Arméniens quittent l'Arménie. Elle devient forte lorsqu'elle organise les communautés déjà existantes, transmet la langue aux nouvelles générations, forme des responsables politiques, des chercheurs, des journalistes, des juristes et des entrepreneurs, crée des réseaux d'expertise et mobilise ses capacités économiques et diplomatiques. Aucune de ces actions ne retire un seul habitant de l'Arménie. Nous pouvons vouloir simultanément davantage d'Arméniens vivant en Arménie, davantage de rapatriements et une diaspora plus organisée et plus influente. Ces objectifs ne sont pas contradictoires, ils sont complémentaires. L'Arménie et la diaspora ne sont pas des vases communicants dont l'un devrait se vider pour que l'autre se remplisse, elles sont les deux dimensions d'une même nation. L'Arménie est un état souverain de ses citoyens, mais elle est aussi la patrie de toute la nation arménienne. Cette nation n'oubliera jamais l'Artsakh, les 120 000 Arméniens contraints à l'exode en 2023, leur droit de vivre en sécurité sur leur terre, ni le patrimoine culturel religieux arménien aujourd'hui menacé. Elle n'oubliera pas davantage les anciens dirigeants de l'Artsakh, les militaires, les civils et les autres prisonniers arméniens, toujours détenus dans les prisons de Bakou. Leur libération immédiate et inconditionnelle devrait être une exigence centrale publique et non négociable de toute discussion avec l'Azerbaïdjan. Il est insupportable que le pouvoir de Nicole Pachinian ne place pas cette question au cœur des négociations. Une paix construite sur l'abandon des prisonniers, l'effacement de l'Artsakh et le silence imposé à la diaspora ne serait ni juste ni durable. Monsieur Yerorian, votre mandat et celui de vos collègues est temporaire. La nation arménienne est permanente. Vous demandez qui est Mourad Papazian. Je suis un Arménien parmi des millions d'autres, héritier d'une histoire que personne ne pourra abolir, engagé au service d'une patrie que personne ne pourra me confisquer. Je ne demande pas au gouvernement de Nicole Pachinian la permission d'être arménien, je ne lui demande pas davantage l'autorisation de défendre l'Arménie, l'Artsakh, les prisonniers de Bakou ou la vérité historique d'un génocide. Nous poursuivons notre combat pour l'indépendance, la souveraineté et la sécurité de la République d'Arménie. Nous continuerons à défendre son peuple, son patrimoine et ses intérêts dans tous les pays où nous sommes présents. Une diaspora forte n'est pas une menace pour l'Arménie, elle est une profondeur stratégique, une force diplomatique, culturelle, économique et politique indispensable. Affaiblir la diaspora, c'est affaiblir l'Arménie. Les dresser l'un contre l'autre, c'est servir le projet de ceux qui veulent réduire la nation arménienne au silence. À cette entreprise, nous opposerons notre mémoire, notre unité, notre détermination. Les gouvernements passent, l'Arménie et la nation arménienne demeurent, conclut Mourad Papazian. 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Météo, les orages et la pluie vont gagner Paris, Lyon, Valence et Marseille avec une baisse des températures. Il fera de 16 à 24 degrés à Paris, de 22 à 29 degrés à Lyon et Valence et de 24 à 29 degrés pour Marseille. À Yerevan, le ciel sera dégagé et il fera de 19 à 29 degrés dans la capitale arménienne. Belle journée à tous.

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1: Bonjour, vous suivez le journal de IBFM. Merci de m'accueillir chez vous. Hier, nous évoquions les tensions au Parlement arménien entre une majorité qui ne cesse de faire des provocations et une opposition qui joue la carte de la responsabilité. Une des provocations consiste, pour le président de l'Assemblée et les deux vice-présidents de contrat civil, de systématiquement commenter négativement les interventions des députés de l'opposition à la fin de leur intervention en tribune, sans que ceux-ci ne puissent répondre, voire en les rappelant à l'ordre si ceux-ci venaient à vouloir répondre. C'est exactement ce qui s'est passé hier, à la fin de l'intervention de David Gazignan, député d'Arménie Forte. Celui-ci s'est alors emporté contre les commentaires de Vahakn Aleksanyan, qui présidait la séance à ce moment. Et face aux députés qui se plaignaient des propos prononcés, le vice-président Vahakn Aleksanyan a jugé que les bornes étaient dépassées et a demandé aux agents de sécurité d'entrer dans l'hémicycle pour expulser le député Gazignan. Une première pour cette mandature. Gazignan a décidé de quitter l'Assemblée de son plein gré en utilisant une autre sortie, mais par solidarité, l'ensemble des députés de l'opposition ont quitté l'hémicycle alors que le débat n'était pas fini. Et c'est donc aujourd'hui que devraient être élus les présidents des commissions avant que la semaine prochaine, le gouvernement et Nicole Pachignan viennent présenter leur plan pour la mandature. Des débats qui promettent d'être agités compte tenu de l'ambiance déjà lourde au sein du Parlement. Nous avions aussi évoqué hier la mise en cause par le député Arman Hiroyan de contrat civil de la diaspora arménienne et ses représentants politiques. Mise en cause directement et son nom cité, Mourad Papazian, membre du bureau mondial de la FR Attachai Soutoun et co-président du CCAF, a décidé hier de lui répondre dans une lettre ouverte publiée dans la presse arménienne. Dans ce texte, Mourad Papazian indique, je cite, « Depuis la tribune du Parlement arménien, le député Arman Hiroyan, député de contrat civil, a demandé qui était Aram Amparian, directeur du bureau de la cause arménienne à Washington, Kaspar Garabedian, directeur du bureau de la cause arménienne à Bruxelles, et Mourad Papazian, co-président du CCAF et membre du bureau mondial de la FRA. Et au nom de combien de personnes nous exprimions ? Au cours de son propos, ce député a surtout tenté de dévaloriser la diaspora, de sous-estimer son utilité et a conclu en soutenant l'absurde thèse qu'une diaspora plus forte signifierait une Arménie plus faible. Notre personne n'est pas le sujet essentiel. Le véritable sujet est leur conception de la nation arménienne, de son histoire et de son avenir. Nous n'avons jamais prétendu à parler au nom de tous les Arméniens. Nous parlons au nom de nos convictions, des responsabilités qui nous ont été confiées et de plusieurs décennies d'engagement public au service de l'Arménie, de l'Artsakh et de la cause arménienne. La légitimité ne se réduit pas à un mandat électoral, elle vient aussi du service, de la constance, de la capacité à rassembler et des résultats obtenus. Un gouvernement est temporaire, l'État est permanent, la nation arménienne, elle, est plus vaste encore. La diaspora arménienne contemporaine n'est pas née d'un choix de confort. Elle est largement née du génocide, de l'exil, des déportations et de la destruction des communautés arméniennes de l'Empire ottoman. Après 1915, des survivants, privés de leurs terres, de leurs biens et souvent de leurs familles, ont reconstruit une vie collective au Liban, en Syrie, en France, aux États-Unis, au Canada, en Argentine, en Uruguay, en Grèce, à Chypre, en Iran, en Égypte, en Australie, dans dizaines d'autres pays. Ils y ont bâti des églises, des écoles, des centres culturels, des maisons de la jeunesse, des journaux, des œuvres sociales et des organisations de bienfaisance. Ils ont transmis la langue arménienne, particulièrement l'arménien occidental, aujourd'hui menacée, notre foi, notre culture, notre mémoire et le sentiment d'appartenance à une même nation. Les églises apostoliques, catholiques, évangéliques arméniennes, le Saint-Siège d'Etchmiadzin comme le catholicossat de la Grande Maison de Cilicie, l'Union Générale Arménienne de Bienfaisance, la Fédération Révolutionnaire Arménienne Tachnag Soutyun, Hamas Kain, le Homenetmen, la Croix Bleue, l'Armenian Relief Society ainsi que des milliers d'écoles, d'associations culturelles, sportives, éducatives et caritatives ont empêché que la dispersion ne devienne disparition. Ces structures ne sont pas parfaites. Aucune institution humaine ne l'est. Mais nier leur rôle historique revient à effacer un siècle de résistance culturelle et nationale. Sans elle, une grande partie de la diaspora se serait dissoute dans l'assimilation. Sans elle, des millions de descendants de survivants n'auraient conservé ni langue, ni mémoire, ni lien vivant avec l'Arménie. Depuis la période soviétique, la République socialiste soviétique d'Arménie ne disposait pas d'une diplomatie souveraine, capable de défendre librement les droits nationaux arméniens. Dans ce contexte, la FR Attachai Soutyun et le réseau mondial des comités de défense de la cause arménienne,

attirer des investissements et ouvrir aux représentants arméniens les portes des institutions politiques étrangères. S'opposer à la politique d'un gouvernement arménien n'a jamais signifié s'opposer à l'État arménien. Il arrive même que contester un gouvernement soit la meilleure manière de servir durablement l'État. La reconnaissance internationale du génocide arménien n'est pas tombée du ciel. Elle est le résultat de décennies de travail menées par les survivants, leurs descendants, les historiens, les églises, les organisations de la diaspora, parmi lesquelles les comités de la cause arménienne AITAD ont joué un rôle déterminant. Selon le décompte international disponible en 2026, outre l'Arménie elle-même, la reconnaissance a été actée sous forme juridique différente, loi, résolution parlementaire, décision gouvernementale, par 33 États. À l'échelle internationale, des textes, des rapports ou déclarations formelles ont notamment été adoptés par le Parlement européen, la sous-commission des Nations Unies pour la prévention de la discrimination et de la protection des minorités, la commission des crimes de guerre des Nations Unies, des membres de l'Assemblée parlementaire du Conseil de l'Europe, l'Organisation internationale de la francophonie, le Conseil œcuménique des Églises, le Parlement du Mercosur, le Tribunal permanent des peuples ou l'Association internationale des spécialistes de génocide. S'y ajoutent les travaux du Centre international pour la justice transitionnelle, de la Fondation Elie Wiesel, de la Ligue des droits de l'homme, de l'Union des congrégations hébraïques américaines, de l'Association des droits de l'homme de Turquie, du Parlement du Kurdistan en exil ou d'autres autorités scientifiques et morales internationales. Voilà ce que produit une diaspora structurée. Elle transforme une mémoire menacée d'effacement en une vérité reconnue internationalement. Nous avons également combattu l'entrée de la Turquie dans l'Union européenne, tant qu'Ankara persistait dans la négation du génocide, du blocus de l'Arménie, de l'occupation de Chypre et de la violation des principes fondamentaux sur lesquels repose le projet européen. Ce combat n'était pas dirigé contre le peuple turc, il défendait la crédibilité de l'Europe et les valeurs de vérité, de justice, de démocratie et de respect des peuples. En 2005, le Parlement européen lui-même a considéré que la reconnaissance du génocide arménien devait constituer un préalable à l'adhésion de la Turquie. Cette position n'aurait jamais été obtenue sans le travail patient des organisations arméniennes d'Europe. En France, les liens exceptionnels unissant nos deux pays ne sont pas apparus spontanément dans des communiqués diplomatiques. Ils ont été construits pendant des décennies par la communauté arménienne, ses institutions et ses militants, en coopération avec des responsables politiques français de toute sensibilité. La loi française du 29 janvier 2001, reconnaissant publiquement le génocide arménien, l'instauration d'une journée nationale de commémoration le 24 avril, les résolutions parlementaires en faveur de l'Arménie et de l'Artsakh, les jumelages, les partenariats décentralisés, l'inscription du 24 avril en tant que journée nationale du génocide arménien dans le calendrier officiel de la République française et la mobilisation constante des élus français sont le produit de ce travail. J'ai pris ma part dans ces combats, souvent en première ligne. J'ai contribué avec beaucoup d'autres à faire de l'amitié franco-arménienne une réalité politique et stratégique. Nous avons ouvert des portes à Paris, à l'Assemblée nationale, au Sénat, au Parlement européen et auprès des différentes présidences de la République. Mais c'est le travail de milliers de militants durant plusieurs décennies qu'il faut saluer. Ce n'est pas un travail personnel. C'est précisément parce que j'ai participé à ces combats et parce que j'ai refusé de me taire devant les choix de Nicole Pachinian que dans la nuit du 13 au 14 juillet 2022, le pouvoir arménien m'a interdit d'entrer dans ma propre patrie et m'a fait expulser de l'aéroport de Zvartnots. Le prétexte invoqué fut ma prétendue implication dans l'organisation d'une manifestation à Paris contre Nicole Pachinian le 1er juin 2021. Au cours de la procédure judiciaire, le Service national de sécurité arménien n'a même pas présenté ce prétexte devant le tribunal. Aucun fondement permettant de justifier la mesure prise contre moi n'a été présenté devant la justice. Après 18 mois de bataille judiciaire, le tribunal de Yerevan m'a donné raison en janvier 2024 et a ordonné mon retrait du fichier des étrangers déclarés indésirables. Cette victoire a démontré qu'un gouvernement ne peut décider arbitrairement qu'un Arménien engagé devient indésirable dans la patrie de ses ancêtres simplement parce qu'il dérange le pouvoir en place. Le pouvoir de Nicole Pachinian tente aujourd'hui de contourner les structures historiques de la diaspora et de leur substituer des interlocuteurs et des commissaires qu'il choisit lui-même. L'État arménien a naturellement le droit d'organiser ses relations avec la diaspora. Il n'a pas le droit de décider qui représente des citoyens libres vivant dans des pays démocratiques. La diaspora n'est ni une circonscription électorale de Nicole Pachinian, ni une annexe administrative du gouvernement de Yerevan. On ne dialogue pas avec la diaspora en sélectionnant ceux qui approuvent le pouvoir et en excluant ceux qui le critiquent. Cela ne s'appelle pas un dialogue, cela s'appelle une tentative de mise au pas. Cette entreprise échouera, les grandes institutions de la diaspora existaient avant le gouvernement actuel, elles continueront d'exister après lui. Leur légitimité vient de leur histoire, de leurs membres et de leur action, non d'une nomination délivrée par un cabinet ministériel. Ilham Aliyev a publiquement désigné le lobby

Arménien mondial comme l'ennemi numéro 1 de l'Azerbaïdjan. Recep Tayyip Erdogan a lui-même accusé les diasporas arméniennes de France et des États-Unis d'entraver sa conception de la normalisation en appelant le gouvernement arménien à neutraliser leur influence. Lorsqu'un pouvoir arménien attaque les organisations historiques de la diaspora, essaie de délégitimer les militants de la cause arménienne et tente de substituer la docilité au pluralisme, il accomplit objectivement ce que Ankara et Bakou souhaitent depuis des décennies. Il n'est pas nécessaire d'imaginer une chaîne d'ordre secret pour constater cette convergence. Le résultat politique est sous nos yeux, tenter d'affaiblir les structures qui défendent la mémoire du génocide, les droits de l'Artsakh, les intérêts de l'Arménie, sert directement les stratégies d'Erdogan et d'Aliyev. Le projet panturquiste ne craint pas une diaspora silencieuse, divisée et désorganisée. Il craint une diaspora consciente, structurée, influente et capable d'agir dans les grandes démocraties. Le raisonnement du régime Pachinian repose sur une erreur fondamentale. Il confond puissance démographique et puissance politique. Une diaspora ne devient pas forte uniquement parce que de nouveaux Arméniens quittent l'Arménie. Elle devient forte lorsqu'elle organise les communautés déjà existantes, transmet la langue aux nouvelles générations, forme des responsables politiques, des chercheurs, des journalistes, des juristes et des entrepreneurs, crée des réseaux d'expertise et mobilise ses capacités économiques et diplomatiques. Aucune de ces actions ne retire un seul habitant de l'Arménie. Nous pouvons vouloir simultanément davantage d'Arméniens vivant en Arménie, davantage de rapatriements et une diaspora plus organisée et plus influente. Ces objectifs ne sont pas contradictoires, ils sont complémentaires. L'Arménie et la diaspora ne sont pas des vases communicants dont l'un devrait se vider pour que l'autre se remplisse, elles sont les deux dimensions d'une même nation. L'Arménie est un état souverain de ses citoyens, mais elle est aussi la patrie de toute la nation arménienne. Cette nation n'oubliera jamais l'Artsakh, les 120 000 Arméniens contraints à l'exode en 2023, leur droit de vivre en sécurité sur leur terre, ni le patrimoine culturel religieux arménien aujourd'hui menacé. Elle n'oubliera pas davantage les anciens dirigeants de l'Artsakh, les militaires, les civils et les autres prisonniers arméniens, toujours détenus dans les prisons de Bakou. Leur libération immédiate et inconditionnelle devrait être une exigence centrale publique et non négociable de toute discussion avec l'Azerbaïdjan. Il est insupportable que le pouvoir de Nikol Pachinian ne place pas cette question au cœur des négociations. Une paix construite sur l'abandon des prisonniers, l'effacement de l'Artsakh et le silence imposé à la diaspora ne serait ni juste ni durable. Monsieur Yerorian, votre mandat et celui de vos collègues est temporaire. La nation arménienne est permanente. Vous demandez qui est Murat Papazian. Je suis un Arménien parmi des millions d'autres, héritier d'une histoire que personne ne pourra abolir, engagé au service d'une patrie que personne ne pourra me confisquer. Je ne demande pas au gouvernement de Nikol Pachinian la permission d'être arménien, je ne lui demande pas davantage d'autorisation de défendre l'Arménie, l'Artsakh, les prisonniers de Bakou ou la vérité historique d'un génocide. Nous poursuivons notre combat pour l'indépendance, la souveraineté et la sécurité de la République d'Arménie. Nous continuerons à défendre son peuple, son patrimoine et ses intérêts dans tous les pays où nous sommes présents. Une diaspora forte n'est pas une menace pour l'Arménie, elle est une profondeur stratégique, une force diplomatique, culturelle, économique et politique indispensable. Affaiblir la diaspora, c'est affaiblir l'Arménie. Les dresser l'un contre l'autre, c'est servir le projet de ceux qui veulent réduire la nation arménienne au silence. À cette entreprise, nous opposerons notre mémoire, notre unité, notre détermination. Les gouvernements passent, l'Arménie et la nation arménienne demeurent, conclut Murat Papazian. 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Météo, les orages et la pluie vont gagner Paris, Lyon, Valence et Marseille avec une baisse des températures. Il fera de 16 à 24 degrés à Paris, de 22 à 29 degrés à Lyon et Valence et de 24 à 29 degrés pour Marseille. À Yerevan, le ciel sera dégagé et il fera de 19 à 29 degrés dans la capitale arménienne. Belle journée à tous.

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1: Bonjour, vous suivez le journal de IBFM. Merci de m'accueillir chez vous. Hier, nous évoquions les tensions au Parlement arménien entre une majorité qui ne cesse de faire des provocations et une opposition qui joue la carte de la responsabilité. Une des provocations consiste, pour le président de l'Assemblée et les deux vice-présidents de contrat civil, de systématiquement commenter négativement les interventions des députés de l'opposition à la fin de leur intervention en tribune, sans que ceux-ci ne puissent répondre, voire en les rappelant à l'ordre si ceux-ci venaient à vouloir répondre. C'est exactement ce qui s'est passé hier, à la fin de l'intervention de David Gazignan, député d'Arménie Forte. Celui-ci s'est alors emporté contre les commentaires de Vahakn Aleksanyan, qui présidait la séance à ce moment. Et face aux députés qui se plaignaient des propos prononcés, le vice-président Vahakn Aleksanyan a jugé que les bornes étaient dépassées et a demandé aux agents de sécurité d'entrer dans l'hémicycle pour expulser le député Gazignan. Une première pour cette mandature. Gazignan a décidé de quitter l'Assemblée de son plein gré en utilisant une autre sortie, mais par solidarité, l'ensemble des députés de l'opposition ont quitté l'hémicycle alors que le débat n'était pas fini. Et c'est donc aujourd'hui que devraient être élus les présidents des commissions avant que la semaine prochaine, le gouvernement et Nicole Pachignan viennent présenter leur plan pour la mandature. Des débats qui promettent d'être agités compte tenu de l'ambiance déjà lourde au sein du Parlement. Nous avions aussi évoqué hier la mise en cause par le député Arman Hiroyan de contrat civil de la diaspora arménienne et ses représentants politiques. Mise en cause directement et son nom cité, Murat Papazian, membre du bureau mondial de la FRTH Institute et co-président du CCAF, a décidé hier de lui répondre dans une lettre ouverte publiée dans la presse arménienne. Dans ce texte, Murat Papazian indique, je cite, « Depuis la tribune du Parlement arménien, le député Arman Hiroyan, député de contrat civil, a demandé qui était Aram Amparian, directeur du bureau de la cause arménienne à Washington, Kaspar Garabedian, directeur du bureau de la cause arménienne à Bruxelles, et Murat Papazian, co-président du CCAF et membre du bureau mondial de la FRA. Et au nom de combien de personnes nous exprimions ? Au cours de son propos, ce député a surtout tenté de dévaloriser la diaspora, de sous-estimer son utilité et a conclu en soutenant l'absurde thèse qu'une diaspora plus forte signifierait une Arménie plus faible. Notre personne n'est pas le sujet essentiel. Le véritable sujet est leur conception de la nation arménienne, de son histoire et de son avenir. Nous n'avons jamais prétendu à parler au nom de tous les Arméniens. Nous parlons au nom de nos convictions, des responsabilités qui nous ont été confiées et de plusieurs décennies d'engagement public au service de l'Arménie, de l'Artsakh et de la cause arménienne. La légitimité ne se réduit pas à un mandat électoral, elle vient aussi du service, de la constance, de la capacité à rassembler et des résultats obtenus. Un gouvernement est temporaire, l'État est permanent, la nation arménienne, elle, est plus vaste encore. La diaspora arménienne contemporaine n'est pas née d'un choix de confort. Elle est largement née du génocide, de l'exil, des déportations et de la destruction des communautés arméniennes de l'Empire ottoman. Après 1915, des survivants, privés de leurs terres, de leurs biens et souvent de leurs familles, ont reconstruit une vie collective au Liban, en Syrie, en France, aux États-Unis, au Canada, en Argentine, en Uruguay, en Grèce, à Chypre, en Iran, en Égypte, en Australie, dans dizaines d'autres pays. Ils y ont bâti des églises, des écoles, des centres culturels, des maisons de la jeunesse, des journaux, des œuvres sociales et des organisations de bienfaisance. Ils ont transmis la langue arménienne, particulièrement l'arménien occidental, aujourd'hui menacée, notre foi, notre culture, notre mémoire et le sentiment d'appartenance à une même nation. Les églises apostoliques, catholiques, évangéliques arméniennes, le Saint-Siège d'Etchmiadzin comme le catholique Kossa de la Grande Maison de Cilicie, l'Union

République socialiste soviétique d'Arménie ne disposait pas d'une diplomatie souveraine, capable de défendre librement les droits nationaux arméniens. Dans ce contexte, la FRTH Aksutyun et le réseau mondial des comités de défense de la cause arménienne, les AITAD, ont assumé une véritable diplomatie officieuse. À Washington, Paris, Bruxelles, Ottawa, Londres, Buenos Aires, Beyrouth, Téhéran et dans de nombreuses autres capitales, ils ont porté la mémoire du génocide, les droits du peuple arménien et l'existence même de l'Arménie dans le débat public international. Depuis l'indépendance de 1991, ce travail ne s'est pas arrêté. Il s'est mis au service de la République d'Arménie, de sa sécurité, de son développement et de son rayonnement. La diaspora s'est mobilisée après le séisme de 1988, pendant les années de blocus, pendant les différentes guerres, pour soutenir l'Artsakh, aider les réfugiés, financer des projets humanitaires, attirer des investissements et ouvrir aux représentants arméniens les portes des institutions politiques étrangères. S'opposer à la politique d'un gouvernement arménien n'a jamais signifié s'opposer à l'État arménien. Il arrive même que contester un gouvernement soit la meilleure manière de servir durablement l'État. La reconnaissance internationale du génocide arménien n'est pas tombée du ciel. Elle est le résultat de décennies de travail menées par les survivants, leurs descendants, les historiens, les églises, les organisations de la diaspora, parmi lesquelles les comités de la cause arménienne AITAD ont joué un rôle déterminant. Selon le décompte international disponible en 2026, outre l'Arménie elle-même, la reconnaissance a été actée sous formes juridiques différentes, lois, résolutions parlementaires, décisions gouvernementales, par 33 États. À l'échelle internationale, des textes, des rapports ou déclarations formelles ont notamment été adoptés par le Parlement européen, la sous-commission des Nations Unies pour la prévention de la discrimination et de la protection des minorités, la commission des crimes de guerre des Nations Unies, des membres de l'Assemblée parlementaire du Conseil de l'Europe, l'Organisation internationale de la francophonie, le Conseil œcuménique des Églises, le Parlement du Mercosur, le Tribunal permanent des peuples ou l'Association internationale des spécialistes de génocide. S'y ajoutent les travaux du Centre international pour la justice transitionnelle, de la Fondation Elie Wiesel, de la Ligue des droits de l'homme, de l'Union des congrégations hébraïques américaines, de l'Association des droits de l'homme de Turquie, du Parlement du Kurdistan en exil ou d'autres autorités scientifiques et morales internationales. Voilà ce que produit une diaspora structurée. Elle transforme une mémoire menacée d'effacement en une vérité reconnue internationalement. Nous avons également combattu l'entrée de la Turquie dans l'Union européenne, tant qu'Ankara persistait dans la négation du génocide, du blocus de l'Arménie, de l'occupation de Chypre et de la violation des principes fondamentaux sur lesquels repose le projet européen. Ce combat n'était pas dirigé contre le peuple turc, il défendait la crédibilité de l'Europe et les valeurs de vérité, de justice, de démocratie et de respect des peuples. En 2005, le Parlement européen lui-même a considéré que la reconnaissance du génocide arménien devait constituer un préalable à l'adhésion de la Turquie. Cette position n'aurait jamais été obtenue sans le travail patient des organisations arméniennes d'Europe. En France, les liens exceptionnels unissant nos deux pays ne sont pas apparus spontanément dans des communiqués diplomatiques. Ils ont été construits pendant des décennies par la communauté arménienne, ses institutions et ses militants, en coopération avec des responsables politiques français de toute sensibilité. La loi française du 29 janvier 2001, reconnaissant publiquement le génocide arménien, l'instauration d'une journée nationale de commémoration le 24 avril, les résolutions parlementaires en faveur de l'Arménie de l'Artsakh, les jumelages, les partenariats décentralisés, l'inscription du 24 avril en tant que journée nationale du génocide arménien dans le calendrier officiel de la République française et la mobilisation constante des élus français sont le produit de ce travail. J'ai pris ma part dans ces combats, souvent en première ligne. J'ai contribué avec beaucoup d'autres à faire de l'amitié franco-arménienne une réalité politique et stratégique. Nous avons ouvert des portes à Paris, à l'Assemblée nationale, au Sénat, au Parlement européen et auprès des différentes présidences de la République. Mais c'est le travail de milliers de militants durant plusieurs décennies qu'il faut saluer. Ce n'est pas un travail personnel. C'est précisément parce que j'ai participé à ces combats et parce que j'ai refusé de me taire devant les choix de Nicole Pachinian que dans la nuit du 13 au 14 juillet 2022, le pouvoir arménien m'a interdit d'entrer dans ma propre patrie et m'a fait expulser de l'aéroport de Zvartnots. Le prétexte invoqué fut ma prétendue implication dans l'organisation d'une manifestation à Paris contre Nicole Pachinian le 1er juin 2021. Au cours de la procédure judiciaire, le Service national de sécurité arménien n'a même pas présenté ce prétexte devant le tribunal. Aucun fondement permettant de justifier la mesure prise contre moi n'a été présenté devant la justice. Après 18 mois de bataille judiciaire, le tribunal de Yerevan m'a donné raison en janvier 2024 et a ordonné mon retrait du fichier des étrangers déclarés indésirables. Cette victoire a démontré qu'un gouvernement ne peut décider arbitrairement qu'un Arménien engagé devient indésirable dans la patrie de ses ancêtres simplement parce qu'il dérange le pouvoir en place. Le pouvoir de Nicole Pachinian tente aujourd'hui de contourner les

structure historique de la diaspora et de l'institution des interlocuteurs et des commissaires qu'il choisit lui-même. L'État arménien a naturellement le droit d'organiser ses relations avec la diaspora. Il n'a pas le droit de décider qui représente des citoyens libres vivant dans des pays démocratiques. La diaspora n'est ni une circonscription électorale de Nicole Pachinian, ni une annexe administrative du gouvernement de Yerevan. On ne dialogue pas avec la diaspora en sélectionnant ceux qui approuvent le pouvoir et en excluant ceux qui le critiquent. Cela ne s'appelle pas un dialogue, cela s'appelle une tentative de mise au pas. Cette entreprise échouera, les grandes institutions de la diaspora existaient avant le gouvernement actuel, elles continueront d'exister après lui. Leur légitimité vient de leur histoire, de leurs membres et de leur action, non d'une nomination délivrée par un cabinet ministériel. Ilham Aliyev a publiquement désigné le lobby arménien mondial comme l'ennemi numéro 1 de l'Azerbaïdjan. Recep Tayyip Erdogan a lui-même accusé les diasporas arméniennes de France et des États-Unis d'entraver sa conception de la normalisation en appelant le gouvernement arménien à neutraliser leur influence. Lorsqu'un pouvoir arménien attaque les organisations historiques de la diaspora, essaie de délégitimer les militants de la cause arménienne et tente de substituer la docilité au pluralisme, il accomplit objectivement ce que Ankara et Bakou souhaitent depuis des décennies. Il n'est pas nécessaire d'imaginer une chaîne d'ordre secret pour constater cette convergence. Le résultat politique est sous nos yeux, tenter d'affaiblir les structures qui défendent la mémoire du génocide, les droits de l'Artsakh, les intérêts de l'Arménie, sert directement les stratégies d'Erdogan et d'Aliyev. Le projet panturquiste ne craint pas une diaspora silencieuse, divisée et désorganisée. Il craint une diaspora consciente, structurée, influente et capable d'agir dans les grandes démocraties. Le raisonnement du régime Pachinian repose sur une erreur fondamentale. Il confond puissance démographique et puissance politique. Une diaspora ne devient pas forte uniquement parce que de nouveaux Arméniens quittent l'Arménie. Elle devient forte lorsqu'elle organise les communautés déjà existantes, transmet la langue aux nouvelles générations, forme des responsables politiques, des chercheurs, des journalistes, des juristes et des entrepreneurs, crée des réseaux d'expertise et mobilise ses capacités économiques et diplomatiques. Aucune de ces actions ne retire un seul habitant de l'Arménie. Nous pouvons vouloir simultanément davantage d'Arméniens vivant en Arménie, davantage de rapatriements et une diaspora plus organisée et plus influente. Ces objectifs ne sont pas contradictoires, ils sont complémentaires. L'Arménie et la diaspora ne sont pas des vases communicants dont l'un devrait se vider pour que l'autre se remplisse, elles sont les deux dimensions d'une même nation. L'Arménie est un état souverain de ses citoyens, mais elle est aussi la patrie de toute la nation arménienne. Cette nation n'oubliera jamais l'Artsakh. Les 120 000 Arméniens contraints à l'exode en 2023, leur droit de vivre en sécurité sur leur terre, ni le patrimoine culturel religieux arménien aujourd'hui menacé. Elle n'oubliera pas davantage les anciens dirigeants de l'Artsakh, les militaires, les civils et les autres prisonniers arméniens, toujours détenus dans les prisons de Bakou. Leur libération immédiate et inconditionnelle devrait être une exigence centrale publique et non négociable de toute discussion avec l'Azerbaïdjan. Il est insupportable que le pouvoir de Nicole Pachinian ne place pas cette question au cœur des négociations. Une paix construite sur l'abandon des prisonniers, l'effacement de l'Artsakh et le silence imposé à la diaspora ne serait ni juste ni durable. Monsieur Yerorian, votre mandat et celui de vos collègues est temporaire. La nation arménienne est permanente. Vous demandez qui est Mourad Papazian. Je suis un Arménien parmi des millions d'autres, héritier d'une histoire que personne ne pourra abolir, engagé au service d'une patrie que personne ne pourra me confisquer. Je ne demande pas au gouvernement de Nicole Pachinian la permission d'être arménien, je ne lui demande pas davantage l'autorisation de défendre l'Arménie, l'Artsakh, les prisonniers de Bakou ou la vérité historique d'un génocide. Nous poursuivons notre combat pour l'indépendance, la souveraineté et la sécurité de la République d'Arménie. Nous continuerons à défendre son peuple, son patrimoine et ses intérêts dans tous les pays où nous sommes présents. Une diaspora forte n'est pas une menace pour l'Arménie. Elle est une profondeur stratégique, une force diplomatique, culturelle, économique et politique indispensable. Affaiblir la diaspora, c'est affaiblir l'Arménie. Les dresser l'un contre l'autre, c'est servir le projet de ceux qui veulent réduire la nation arménienne au silence. À cette entreprise, nous opposerons notre mémoire, notre unité, notre détermination. Les gouvernements passent, l'Arménie et la nation arménienne demeurent, conclut Mourad Papazian. 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Météo, les orages et la pluie vont gagner Paris, Lyon, Valence et Marseille avec une baisse des températures. Il fera de 16 à 24 degrés à Paris, de 22 à 29 degrés à Lyon et Valence et de 24 à 29 degrés pour Marseille. À Yerevan, le ciel sera dégagé et il fera de 19 à 29 degrés dans la capitale arménienne. Belle journée à tous.

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1: Bonjour, vous suivez le journal de IBFM, merci de m'accueillir chez vous. Hier, nous évoquions les tensions au Parlement arménien entre une majorité qui ne cesse de faire des provocations et une opposition qui joue la carte de la responsabilité. Une des provocations consiste, pour le président de l'Assemblée et les deux vice-présidents de contrat civil, de systématiquement commenter négativement les interventions des députés de l'opposition à la fin de leur intervention en tribune, sans que ceux-ci ne puissent répondre, voire en les rappelant à l'ordre si ceux-ci venaient à vouloir répondre. C'est exactement ce qui s'est passé hier, à la fin de l'intervention de David Gazignan, député d'Arménie Forte. Celui-ci s'est alors emporté contre les commentaires de Vahakn Aleksanyan, qui présidait la séance à ce moment. Et face aux députés qui se plaignaient des propos prononcés, le vice-président Vahakn Aleksanyan a jugé que les bornes étaient dépassées et a demandé aux agents de sécurité d'entrer dans l'hémicycle pour expulser le député Gazignan. Une première pour cette mandature. Gazignan a décidé de quitter l'Assemblée de son plein gré en utilisant une autre sortie, mais par solidarité, l'ensemble des députés de l'opposition ont quitté l'hémicycle alors que le débat n'était pas fini. Et c'est donc aujourd'hui que devraient être élus les présidents des commissions avant que la semaine prochaine, le gouvernement et Nicole Pachignan viennent présenter leur plan pour la mandature. Des débats qui promettent d'être agités compte tenu de l'ambiance déjà lourde au sein du Parlement. Nous avions aussi évoqué hier la mise en cause par le député Arman Hiroyan de contrat civil de la diaspora arménienne et ses représentants politiques. Mise en cause directement et son nom cité, Murat Papazian, membre du bureau mondial de la Fratashan Institute et co-président du CCAF, a décidé hier de lui répondre dans une lettre ouverte publiée dans la presse arménienne. Dans ce texte, Murat Papazian indique, je cite, « Depuis la tribune du Parlement arménien, le député Arman Hiroyan, député de contrat civil, a demandé qui était Aram Amparian, directeur du bureau de la cause arménienne à Washington, Kaspar Garabedian, directeur du bureau de la cause arménienne à Bruxelles, et Murat Papazian, co-président du CCAF et membre du bureau mondial de la FRA. Et au nom de combien de personnes nous exprimions ? Au cours de son propos, ce député a surtout tenté de dévaloriser la diaspora, de sous-estimer son utilité et a conclu en soutenant l'absurde thèse qu'une diaspora plus forte signifierait une Arménie plus faible. Notre personne n'est pas le sujet essentiel. Le véritable sujet est leur conception de la nation arménienne, de son histoire et de son avenir. Nous n'avons jamais prétendu à parler au nom de tous les Arméniens. Nous parlons au nom de nos convictions, des responsabilités qui nous ont été confiées et de plusieurs décennies d'engagement public au service de l'Arménie, de l'Artsakh et de la cause arménienne. La légitimité ne se réduit pas à un mandat électoral, elle vient aussi du service, de la constance, de la capacité à rassembler et des résultats obtenus. Un gouvernement est temporaire, l'État est permanent, la nation arménienne, elle, est plus vaste encore. La diaspora arménienne contemporaine n'est pas née d'un choix de confort. Elle est largement née du génocide, de l'exil, des déportations et de la destruction des communautés arméniennes de l'Empire ottoman. Après 1915, des survivants, privés de leurs terres, de leurs biens et souvent de leurs familles, ont reconstruit une vie collective au Liban, en Syrie, en France, aux États-Unis, au Canada, en Argentine, en Uruguay, en Grèce, à Chypre, en Iran, en Égypte, en Australie, dans dizaines d'autres pays. Ils y ont bâti des églises, des écoles, des centres culturels, des maisons de la jeunesse, des journaux, des œuvres sociales et des organisations de bienfaisance. Ils ont transmis la langue arménienne, particulièrement l'arménien occidental, aujourd'hui menacée, notre foi, notre culture, notre mémoire et le sentiment d'appartenance à une même nation. Les églises apostoliques, catholiques, évangéliques arméniennes, le Saint-Siège d'Etchmiadzin comme le catholicosat de la Grande Maison de Cilicie, l'Union Générale Arménienne de Bienfaisance, la Fédération Révolutionnaire Arménienne Tachnag Soutioun, Hamas Kain, le Homenetmen, la Croix Bleue, l'Armenian Relief Society ainsi que des milliers d'écoles, d'associations culturelles, sportives, éducatives et caritatives ont empêché que la dispersion ne devienne disparition. Ces structures ne sont pas parfaites. Aucune institution humaine ne l'est. Mais nier leur rôle historique revient à effacer un siècle de résistance culturelle et nationale. Sans elle, une grande partie de la diaspora se serait dissoute dans l'assimilation. Sans elle, des millions de descendants de survivants n'auraient conservé ni langue, ni mémoire, ni lien vivant avec l'Arménie. Depuis la période soviétique, la République socialiste soviétique d'Arménie ne disposait pas d'une diplomatie souveraine, capable de défendre librement les droits nationaux arméniens. Dans ce contexte, la Fratashan Institute et le réseau mondial des comités de défense de la cause arménienne, les AITAD, ont assumé une véritable diplomatie officieuse. À Washington, Paris, Bruxelles, Ottawa, Londres, Buenos Aires, Beyrouth, Téhéran et dans de nombreuses autres capitales, ils ont porté la mémoire du génocide, les droits du peuple arménien et l'existence même de l'Arménie dans le débat public international. Depuis l'indépendance de 1991, ce travail ne s'est pas arrêté. Il s'est mis au service de la République d'Arménie, de sa sécurité, de son développement et de son rayonnement. La diaspora s'est mobilisée après le séisme de 1988, pendant les années de blocus, pendant les différentes guerres, pour soutenir l'Artsakh, aider les réfugiés, financer des projets humanitaires, attirer des investissements et ouvrir aux représentants arméniens les portes des institutions politiques étrangères. S'opposer à la politique d'un gouvernement arménien n'a jamais signifié s'opposer à l'État arménien. Il arrive même que contester un gouvernement soit la meilleure manière de servir durablement l'État. La reconnaissance internationale du génocide arménien n'est pas tombée du ciel. Elle est le résultat de décennies de travail menées par les survivants, leurs descendants, les historiens, les églises, les organisations de la diaspora, parmi lesquelles les comités de la cause arménienne AITAD ont joué un rôle déterminant. Selon le décompte international disponible en 2026, outre l'Arménie elle-même, la reconnaissance a été actée sous forme juridique différente, loi, résolution parlementaire, décision gouvernementale, par 33 États. À l'échelle internationale, des textes, des rapports ou déclarations formelles ont notamment été adoptés par le Parlement européen, la sous-commission des Nations Unies pour la prévention de la discrimination et de la protection des minorités, la commission des crimes de guerre des Nations Unies, des membres de l'Assemblée parlementaire du Conseil de l'Europe, l'Organisation internationale de la francophonie, le Conseil œcuménique des Églises, le Parlement du Mercosur, le Tribunal permanent des peuples ou l'Association internationale des spécialistes de génocide. S'y ajoutent les travaux du Centre international pour la justice transitionnelle, de la Fondation Elie Wiesel, de la Ligue des droits de l'homme, de l'Union des congrégations hébraïques américaines, de l'Association des droits de l'homme de Turquie, du Parlement du Kurdistan en exil ou d'autres autorités scientifiques et morales internationales. Voilà ce que produit une diaspora structurée. Elle transforme une mémoire menacée d'effacement en une vérité reconnue internationalement. Nous avons également combattu l'entrée de la Turquie dans l'Union européenne, tant qu'Ankara persistait dans la négation du génocide, du blocus de l'Arménie, de l'occupation de Chypre et de la violation des principes fondamentaux sur lesquels repose le projet européen. Ce combat n'était pas dirigé contre le peuple turc, il défendait la crédibilité de l'Europe et les valeurs de vérité, de justice, de démocratie et de respect des peuples. En 2005, le Parlement européen lui-même a considéré que la reconnaissance du génocide arménien devait constituer un préalable à l'adhésion de la Turquie. Cette position n'aurait jamais été obtenue sans le travail patient des organisations arméniennes d'Europe. En France, les liens exceptionnels unissant nos deux pays ne sont pas apparus spontanément dans des communiqués diplomatiques. Ils ont été construits pendant des décennies par la communauté arménienne, ses institutions et ses militants, en coopération avec des responsables politiques français de toute sensibilité. La loi française du 29 janvier 2001, reconnaissant publiquement le génocide arménien, l'instauration d'une journée nationale de commémoration le 24 avril, les résolutions parlementaires en faveur de l'Arménie et de l'Artsakh, les jumelages, les partenariats décentralisés, l'inscription du 24 avril en tant que journée nationale du génocide arménien dans le calendrier officiel de la République française et la mobilisation constante des élus français sont le produit de ce travail. J'ai pris ma part dans ces combats, souvent en première ligne. J'ai contribué avec beaucoup d'autres à faire de l'amitié franco-arménienne une réalité politique et stratégique. Nous avons ouvert des portes à Paris, à l'Assemblée nationale, au Sénat, au Parlement européen et auprès des différentes présidences de la République. Mais c'est le travail de milliers de militants durant plusieurs décennies qu'il faut saluer. Ce n'est pas un travail personnel. C'est précisément parce que j'ai participé à ces combats et parce que j'ai refusé de me taire devant les choix de Nicole Pachinian que dans la nuit du 13 au 14 juillet 2022, le pouvoir arménien m'a interdit d'entrer dans ma propre patrie et m'a fait expulser de l'aéroport de Svartnots. Le prétexte invoqué fut ma prétendue implication dans l'organisation d'une manifestation à Paris contre Nicole Pachinian le 1er juin 2021. Au cours de la procédure judiciaire, le Service national de sécurité arménien n'a même pas présenté ce prétexte devant le tribunal. Aucun fondement permettant de justifier la mesure prise contre moi n'a été présenté devant la justice. Après 18 mois de bataille judiciaire, le tribunal de Yerevan m'a donné raison en janvier 2024 et a ordonné mon retrait du fichier des étrangers déclarés indésirables. Cette victoire a démontré qu'un gouvernement ne peut décider arbitrairement qu'un Arménien engagé devient indésirable dans la patrie de ses ancêtres simplement parce qu'il dérange le pouvoir en place. Le pouvoir de Nicole Pachinian tente aujourd'hui de contourner les structures historiques de la diaspora et de leur substituer des interlocuteurs et des commissaires qu'il choisit lui-même. L'État arménien a naturellement le droit d'organiser ses relations avec la diaspora. Il n'a pas le droit de décider qui représente des citoyens libres vivant dans des pays démocratiques. La diaspora n'est ni une circonscription électorale de Nicole Pachinian, ni une annexe administrative du gouvernement de Yerevan. On ne dialogue pas avec la diaspora en sélectionnant ceux qui approuvent le pouvoir et en excluant ceux qui le critiquent. Cela ne s'appelle pas un dialogue, cela s'appelle une tentative de mise au pas. Cette entreprise échouera, les grandes institutions de la diaspora existaient avant le gouvernement actuel, elles continueront d'exister après lui. Leur légitimité vient de leur histoire, de leurs membres et de leur action, non d'une nomination délivrée par un cabinet ministériel. Ilham Aliyev a publiquement désigné le lobby arménien mondial comme l'ennemi numéro 1 de l'Azerbaïdjan. Recep Tayyip Erdogan a lui-même accusé les diasporas arméniennes de France et des États-Unis d'entraver sa conception de la normalisation en appelant le gouvernement arménien à neutraliser leur influence. Lorsqu'un pouvoir arménien attaque les organisations historiques de la diaspora, essaie de délégitimer les militants de la cause arménienne et tente de substituer la docilité au pluralisme, il accomplit objectivement ce que Ankara et Bakou souhaitent depuis des décennies. Il n'est pas nécessaire d'imaginer une chaîne d'ordre secret pour constater cette convergence. Le résultat politique est sous nos yeux, tenter d'affaiblir les structures qui défendent la mémoire du génocide, les droits de l'Artsakh, les intérêts de l'Arménie, sert directement les stratégies d'Erdogan et d'Aliyev. Le projet panturquiste ne craint pas une diaspora silencieuse, divisée et désorganisée. Il craint une diaspora consciente, structurée, influente et capable d'agir dans les grandes démocraties. Le raisonnement du régime Pachinian repose sur une erreur fondamentale. Il confond puissance démographique et puissance politique. Une diaspora ne devient pas forte uniquement parce que de nouveaux Arméniens quittent l'Arménie. Elle devient forte lorsqu'elle organise les communautés déjà existantes, transmet la langue aux nouvelles générations, forme des responsables politiques, des chercheurs, des journalistes, des juristes et des entrepreneurs, crée des réseaux d'expertise et mobilise ses capacités économiques et diplomatiques. Aucune de ces actions ne retire un seul habitant de l'Arménie. Nous pouvons vouloir simultanément davantage d'Arméniens vivant en Arménie, davantage de rapatriement et une diaspora plus organisée et plus influente. Ces objectifs ne sont pas contradictoires, ils sont complémentaires. L'Arménie et la diaspora ne sont pas des vases communicants dont l'un devrait se vider pour que l'autre se remplisse, elles sont les deux dimensions d'une même nation. L'Arménie est un état souverain de ses citoyens, mais elle est aussi la patrie de toute la nation arménienne. Cette nation n'oubliera jamais l'Artsakh, les 120 000 Arméniens contraints à l'exode en 2023, leur droit de vivre en sécurité sur leur terre, ni le patrimoine culturel religieux arménien aujourd'hui menacé. Elle n'oubliera pas davantage les anciens dirigeants de l'Artsakh, les militaires, les civils et les autres prisonniers arméniens, toujours détenus dans les prisons de Bakou. Leur libération immédiate et inconditionnelle devrait être une exigence centrale publique et non négociable de toute discussion avec l'Azerbaïdjan. Il est insupportable que le pouvoir de Nikol Pachinian ne place pas cette question au cœur des négociations. Une paix construite sur l'abandon des prisonniers, l'effacement de l'Artsakh et le silence imposé à la diaspora ne serait ni juste ni durable. Monsieur Yerorian, votre mandat et celui de vos collègues est temporaire. La nation arménienne est permanente. Vous demandez qui est Mourad Papazian. Je suis un Arménien parmi des millions d'autres, héritier d'une histoire que personne ne pourra abolir, engagé au service d'une patrie que personne ne pourra me confisquer. Je ne demande pas au gouvernement de Nikol Pachinian la permission d'être arménien, je ne lui demande pas davantage l'autorisation de défendre l'Arménie, l'Artsakh, les prisonniers de Bakou ou la vérité historique d'un génocide. Nous poursuivons notre combat pour l'indépendance, la souveraineté et la sécurité de la République d'Arménie. Nous continuerons à défendre son peuple, son patrimoine et ses intérêts dans tous les pays où nous sommes présents. Une diaspora forte n'est pas une menace pour l'Arménie, elle est une profondeur stratégique, une force diplomatique, culturelle, économique et politique indispensable. Affaiblir la diaspora, c'est affaiblir l'Arménie. Les dresser l'un contre l'autre, c'est servir le projet de ceux qui veulent réduire la nation arménienne au silence. À cette entreprise, nous opposerons notre mémoire, notre unité, notre détermination. Les gouvernements passent, l'Arménie et la nation arménienne demeurent, conclut Mourad Papazian. 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Météo, les orages et la pluie vont gagner Paris, Lyon, Valence et Marseille avec une baisse des températures. Il fera de 16 à 24 degrés à Paris, de 22 à 29 degrés à Lyon et Valence et de 24 à 29 degrés pour Marseille. À Yerevan, le ciel sera dégagé et il fera de 19 à 29 degrés dans la capitale arménienne. Belle journée à tous.

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1: Bonjour, vous suivez le journal de IBFM, merci de m'accueillir chez vous. Hier, nous évoquions les tensions au Parlement arménien entre une majorité qui ne cesse de faire des provocations et une opposition qui joue la carte de la responsabilité. Une des provocations consiste, pour le président de l'Assemblée et les deux vice-présidents de contrat civil, de systématiquement commenter négativement les interventions des députés de l'opposition à la fin de leur intervention en tribune, sans que ceux-ci ne puissent répondre, voire en les rappelant à l'ordre si ceux-ci venaient à vouloir répondre. C'est exactement ce qui s'est passé hier, à la fin de l'intervention de David Gazignan, député d'Arménie Forte. Celui-ci s'est alors emporté contre les commentaires de Vahakn Aleksanyan, qui présidait la séance à ce moment. Et face aux députés qui se plaignaient des propos prononcés, le vice-président Vahakn Aleksanyan a jugé que les bornes étaient dépassées et a demandé aux agents de sécurité d'entrer dans l'hémicycle pour expulser le député Gazignan. Une première pour cette mandature. Gazignan a décidé de quitter l'Assemblée de son plein gré en utilisant une autre sortie, mais par solidarité, l'ensemble des députés de l'opposition ont quitté l'hémicycle alors que le débat n'était pas fini. Et c'est donc aujourd'hui que devraient être élus les présidents des commissions avant que la semaine prochaine, le gouvernement et Nicole Pachignan viennent présenter leur plan pour la mandature. Des débats qui promettent d'être agités compte tenu de l'ambiance déjà lourde au sein du Parlement. Nous avions aussi évoqué hier la mise en cause par le député Arman Hiroyan de contrat civil de la diaspora arménienne de ses représentants politiques. Mise en cause directement et son nom cité, Mourad Papazian, membre du bureau mondial de la FRHA Soutoun et co-président du CCAF, a décidé hier de lui répondre dans une lettre ouverte publiée dans la presse arménienne. Dans ce texte, Mourad Papazian indique, je cite, « Depuis la tribune du Parlement arménien, le député Arman Hiroyan, député de contrat civil, a demandé qui était Aram Amparian, directeur du bureau de la cause arménienne à Washington, Kaspar Garabedian, directeur du bureau de la cause arménienne à Bruxelles, et Mourad Papazian, co-président du CCAF et membre du bureau mondial de la FRA. Et au nom de combien de personnes nous exprimions ? Au cours de son propos, ce député a surtout tenté de dévaloriser la diaspora, de sous-estimer son utilité et a conclu en soutenant l'absurde thèse qu'une diaspora plus forte signifierait une Arménie plus faible. Notre personne n'est pas le sujet essentiel. Le véritable sujet est leur conception de la nation arménienne, de son histoire et de son avenir. Nous n'avons jamais prétendu à parler au nom de tous les Arméniens. Nous parlons au nom de nos convictions, des responsabilités qui nous ont été confiées et de plusieurs décennies d'engagement public au service de l'Arménie, de l'Artsakh et de la cause arménienne. La légitimité ne se réduit pas à un mandat électoral, elle vient aussi du service, de la constance, de la capacité à rassembler et des résultats obtenus. Un gouvernement est temporaire, l'État est permanent, la nation arménienne, elle, est plus vaste encore. La diaspora arménienne contemporaine n'est pas née d'un choix de confort. Elle est largement née du génocide, de l'exil, des déportations et de la destruction des communautés arméniennes de l'Empire ottoman. Après 1915, des survivants, privés de leurs terres, de leurs biens et souvent de leurs familles, ont reconstruit une vie collective au Liban, en Syrie, en France, aux États-Unis, au Canada, en Argentine, en Uruguay, en Grèce, à Chypre, en Iran, en Égypte, en Australie, dans dizaines d'autres pays. Ils y ont bâti des églises, des écoles, des centres culturels, des maisons de la jeunesse, des journaux, des œuvres sociales et des organisations de bienfaisance. Ils ont transmis la langue arménienne, particulièrement l'arménien occidental, aujourd'hui menacée, notre foi, notre culture, notre mémoire et le sentiment d'appartenance à une même nation. Les églises apostoliques, catholiques, évangéliques, arméniennes, le Saint-Siège d'Etchmiadzin comme le catholicosa de la Grande Maison de Cilicie, l'Union Générale Arménienne de Bienfaisance, la Fédération Révolutionnaire Arménienne Tachnak Soutioun, Hamas Kain, le Homenetmen, la Croix Bleue, l'Armenian Relief Society, ainsi que des milliers d'écoles, d'associations culturelles, sportives, éducatives et caritatives ont empêché que la dispersion ne devienne disparition. Ces structures ne sont pas parfaites. Aucune institution humaine ne l'est. Mais nier leur rôle historique revient à effacer un siècle de résistance culturelle et nationale. Sans elle, une grande partie de la diaspora se serait dissoute dans l'assimilation. Sans elle, des millions de descendants de survivants n'auraient conservé ni langue, ni mémoire, ni lien vivant avec l'Arménie. Depuis la période soviétique, la République socialiste soviétique d'Arménie ne disposait pas d'une diplomatie souveraine, capable de défendre librement les droits nationaux arméniens. Dans ce contexte, la FRHA Tachnak Soutioun et le réseau mondial des comités de défense de la cause arménienne, les AITAD, ont assumé une véritable diplomatie officieuse. À Washington, Paris, Bruxelles, Ottawa, Londres, Buenos Aires, Beyrouth, Téhéran et dans de nombreuses autres capitales, ils ont porté la mémoire du génocide, les droits du peuple arménien et l'existence même de l'Arménie dans le débat public international. Depuis l'indépendance de 1991, ce travail ne s'est pas arrêté. Il s'est mis au service de la République d'Arménie, de sa sécurité, de son développement et de son rayonnement. La diaspora s'est mobilisée après le séisme de 1988, pendant les années de blocus, pendant les différentes guerres, pour soutenir l'Artsakh, aider les réfugiés, financer des projets humanitaires, attirer des investissements et ouvrir aux représentants arméniens les portes des institutions politiques étrangères. S'opposer à la politique d'un gouvernement arménien n'a jamais signifié s'opposer à l'État arménien. Il arrive même que contester un gouvernement soit la meilleure manière de servir durablement l'État. La reconnaissance internationale du génocide arménien n'est pas tombée du ciel. Elle est le résultat de décennies de travail menées par les survivants, leurs descendants, les historiens, les églises, les organisations de la diaspora, parmi lesquelles les comités de la cause arménienne AITAD ont joué un rôle déterminant. Selon le décompte international disponible en 2026, outre l'Arménie elle-même, la reconnaissance a été actée sous formes juridiques différentes, lois, résolutions parlementaires, décisions gouvernementales, par 33 États. À l'échelle internationale, des textes, des rapports ou déclarations formelles ont notamment été adoptés par le Parlement européen, la sous-commission des Nations Unies pour la prévention de la discrimination et de la protection des minorités, la commission des crimes de guerre des Nations Unies, des membres de l'Assemblée parlementaire du Conseil de l'Europe, l'Organisation internationale de la francophonie, le Conseil œcuménique des Églises, le Parlement du Mercosur, le Tribunal permanent des peuples ou l'Association internationale des spécialistes de génocide. S'y ajoutent les travaux du Centre international pour la justice transitionnelle, de la Fondation Elie Wiesel, de la Ligue des droits de l'homme, de l'Union des congrégations hébraïques américaines, de l'Association des droits de l'homme de Turquie, du Parlement du Kurdistan en exil ou d'autres autorités scientifiques et morales internationales. Voilà ce que produit une diaspora structurée. Elle transforme une mémoire menacée d'effacement en une vérité reconnue internationalement. Nous avons également combattu l'entrée de la Turquie dans l'Union européenne, tant qu'Ankara persistait dans la négation du génocide, du blocus de l'Arménie, de l'occupation de Chypre et de la violation des principes fondamentaux sur lesquels repose le projet européen. Ce combat n'était pas dirigé contre le peuple turc, il défendait la crédibilité de l'Europe et les valeurs de vérité, de justice, de démocratie et de respect des peuples. En 2005, le Parlement européen lui-même a considéré que la reconnaissance du génocide arménien devait constituer un préalable à l'adhésion de la Turquie. Cette position n'aurait jamais été obtenue sans le travail patient des organisations arméniennes d'Europe. En France, les liens exceptionnels unissant nos deux pays ne sont pas apparus spontanément dans des communiqués diplomatiques. Ils ont été construits pendant des décennies par la communauté arménienne, ses institutions et ses militants, en coopération avec des responsables politiques français de toute sensibilité. La loi française du 29 janvier 2001, reconnaissant publiquement le génocide arménien, l'instauration d'une journée nationale de commémoration le 24 avril, les résolutions parlementaires en faveur de l'Arménie de l'Artsakh, les jumelages, les partenariats décentralisés, l'inscription du 24 avril en tant que journée nationale du génocide arménien dans le calendrier officiel de la République française et la mobilisation constante des élus français sont le produit de ce travail. J'ai pris ma part dans ces combats, souvent en première ligne. J'ai contribué avec beaucoup d'autres à faire de l'amitié franco-arménienne une réalité politique et stratégique. Nous avons ouvert des portes à Paris, à l'Assemblée nationale, au Sénat, au Parlement européen et auprès des différentes présidences de la République. Mais c'est le travail de milliers de militants durant plusieurs décennies qu'il faut saluer. Ce n'est pas un travail personnel. C'est précisément parce que j'ai participé à ces combats et parce que j'ai refusé de me taire devant les choix de Nicole Pachinian que dans la nuit du 13 au 14 juillet 2022, le pouvoir arménien m'a interdit d'entrer dans ma propre patrie et m'a fait expulser de l'aéroport de Zvartnots. Le prétexte invoqué fut ma prétendue implication dans l'organisation d'une manifestation à Paris contre Nicole Pachinian le 1er juin 2021. Au cours de la procédure judiciaire, le Service national de sécurité arménien n'a même pas présenté ce prétexte devant le tribunal. Aucun fondement permettant de justifier la mesure prise contre moi n'a été présenté devant la justice. Après 18 mois de bataille judiciaire, le tribunal de Yerevan m'a donné raison en janvier 2024 et a ordonné mon retrait du fichier des étrangers déclarés indésirables. Cette victoire a démontré qu'un gouvernement ne peut décider arbitrairement qu'un Arménien engagé devient indésirable dans la patrie de ses ancêtres simplement parce qu'il dérange le pouvoir en place. Le pouvoir de Nicole Pachinian tente aujourd'hui de contourner les structures historiques de la diaspora et de leur substituer des interlocuteurs et des commissaires qu'il choisit lui-même. L'État arménien a naturellement le droit d'organiser ses relations avec la diaspora. Il n'a pas le droit de décider qui représente des citoyens libres vivant dans des pays démocratiques. La diaspora n'est ni une circonscription électorale de Nicole Pachinian, ni une annexe administrative du gouvernement de Yerevan. On ne dialogue pas avec la diaspora en sélectionnant ceux qui approuvent le pouvoir et en excluant ceux qui le critiquent. Cela ne s'appelle pas un dialogue, cela s'appelle une tentative de mise au pas. Cette entreprise échouera, les grandes institutions de la diaspora existaient avant le gouvernement actuel, elles continueront d'exister après lui. Leur légitimité vient de leur histoire, de leurs membres et de leur action, non d'une nomination délivrée par un cabinet ministériel. Ilham Aliyev a publiquement désigné le lobby arménien mondial comme l'ennemi numéro 1 de l'Azerbaïdjan. Recep Tayyip Erdogan a lui-même accusé les diasporas arméniennes de France et des États-Unis d'entraver sa conception de la normalisation en appelant le gouvernement arménien à neutraliser leur influence. Lorsqu'un pouvoir arménien attaque les organisations historiques de la diaspora, essaie de délégitimer les militants de la cause arménienne et tente de substituer la docilité au pluralisme, il accomplit objectivement ce que Ankara et Bakou souhaitent depuis des décennies. Il n'est pas nécessaire d'imaginer une chaîne d'ordre secret pour constater cette convergence. Le résultat politique est sous nos yeux, tenter d'affaiblir les structures qui défendent la mémoire du génocide, les droits de l'Artsakh, les intérêts de l'Arménie, sert directement les stratégies d'Erdogan et d'Aliyev. Le projet panturquiste ne craint pas une diaspora silencieuse, divisée et désorganisée. Il craint une diaspora consciente, structurée, influente et capable d'agir dans les grandes démocraties. Le raisonnement du régime Pachinian repose sur une erreur fondamentale. Il confond puissance démographique et puissance politique. Une diaspora ne devient pas forte uniquement parce que de nouveaux Arméniens quittent l'Arménie. Elle devient forte lorsqu'elle organise les communautés déjà existantes, transmet la langue aux nouvelles générations, forme des responsables politiques, des chercheurs, des journalistes, des juristes et des entrepreneurs, crée des réseaux d'expertise et mobilise ses capacités économiques et diplomatiques. Aucune de ces actions ne retire un seul habitant de l'Arménie. Nous pouvons vouloir simultanément davantage d'Arméniens vivant en Arménie, davantage de rapatriements et une diaspora plus organisée et plus influente. Ces objectifs ne sont pas contradictoires, ils sont complémentaires. L'Arménie et la diaspora ne sont pas des vases communicants dont l'un devrait se vider pour que l'autre se remplisse, elles sont les deux dimensions d'une même nation. L'Arménie est un état souverain de ses citoyens, mais elle est aussi la patrie de toute la nation arménienne. Cette nation n'oubliera jamais l'Artsakh, les 120 000 Arméniens contraints à l'exode en 2023, leur droit de vivre en sécurité sur leur terre, ni le patrimoine culturel religieux arménien aujourd'hui menacé. Elle n'oubliera pas davantage les anciens dirigeants de l'Artsakh, les militaires, les civils et les autres prisonniers arméniens, toujours détenus dans les prisons de Bakou. Leur libération immédiate et inconditionnelle devrait être une exigence centrale publique et non négociable de toute discussion avec l'Azerbaïdjan. Il est insupportable que le pouvoir de Nikol Pachinian ne place pas cette question au cœur des négociations. Une paix construite sur l'abandon des prisonniers, l'effacement de l'Artsakh et le silence imposé à la diaspora ne serait ni juste ni durable. Monsieur Yerorian, votre mandat et celui de vos collègues est temporaire. La nation arménienne est permanente. Vous demandez qui est Mourad Papazian. Je suis un Arménien parmi des millions d'autres, héritier d'une histoire que personne ne pourra abolir, engagé au service d'une patrie que personne ne pourra me confisquer. Je ne demande pas au gouvernement de Nikol Pachinian la permission d'être arménien, je ne lui demande pas davantage l'autorisation de défendre l'Arménie, l'Artsakh, les prisonniers de Bakou ou la vérité historique d'un génocide. Nous poursuivons notre combat pour l'indépendance, la souveraineté et la sécurité de la République d'Arménie. Nous continuerons à défendre son peuple, son patrimoine et ses intérêts dans tous les pays où nous sommes présents. Une diaspora forte n'est pas une menace pour l'Arménie. Elle est une profondeur stratégique, une force diplomatique, culturelle, économique et politique indispensable. Affaiblir la diaspora, c'est affaiblir l'Arménie. Les dresser l'un contre l'autre, c'est servir le projet de ceux qui veulent réduire la nation arménienne au silence. À cette entreprise, nous opposerons notre mémoire, notre unité, notre détermination. Les gouvernements passent, l'Arménie et la nation arménienne demeurent, conclut Mourad Papazian. 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Météo, les orages et la pluie vont gagner Paris, Lyon, Valence et Marseille avec une baisse des températures. Il fera de 16 à 24 degrés à Paris, de 22 à 29 degrés à Lyon et Valence et de 24 à 29 degrés pour Marseille. À Yerevan, le ciel sera dégagé et il fera de 19 à 29 degrés dans la capitale arménienne. Belle journée à tous.

Chers auditeurs, bonjour. Cette semaine, c'était le 10e anniversaire du putsch manqué de 2016. Pour certains, ce putsch était préparé par Erdogan lui-même. Le 15 juillet 2016 est une date qui a profondément marqué la Turquie actuelle. Ce soir-là, une fraction de l'armée tente de renverser le président Erdogan. Des chars investissent les rues d'Ankara et d'Istanbul, le Parlement est bombardé, des avions de chasse survolent la capitale à basse altitude. Quelques heures plus tard, la tentative échoue, mais le bilan est lourd, plus de 250 morts et des milliers de blessés. 10 ans plus tard, ce qui demeure au cœur des débats n'est pas seulement l'échec du putsch, c'est surtout la question de savoir à qui ce prétendu coup d'État a servi. Le pouvoir turc affirme depuis le premier jour que la tentative de coup d'État a été organisée par le mouvement du prédicateur Fethullah Gulen, autrefois allié, puis ennemi juré d'Erdogan. Cette version est la doctrine officielle de l'État. Pourtant, de nombreuses zones d'ombre subsistent. Plusieurs chercheurs, journalistes et opposants estiment que toutes les responsabilités n'ont jamais été établies de manière totalement transparente. Certains vont plus loin et parlent d'une opération dont le pouvoir a tiré un bénéfice politique considérable. À ce jour, toutes ces hypothèses restent ouvertes. En revanche, un point fait largement consensus, le 15 juillet a constitué un tournant historique en Turquie. Dès les jours qui ont suivi, une purge d'une grande ampleur fut engagée. Des dizaines de milliers de militaires, magistrats, enseignants, policiers, universitaires et journalistes furent arrêtés, suspendus de leur travail ou licenciés. Plus de 130 000 fonctionnaires seront finalement révoqués, tandis que des médias, des écoles et des associations appartenant au prédicateur Gulen furent fermés. La répression dépasse rapidement le seul cadre des personnes impliquées dans la tentative de putsch. Le coup d'État militaire sert à Erdogan et à son parti de se débarrasser de leurs opposants aussi bien à gauche qu'à droite. Sous prétexte du crime de porter atteinte à l'unité du pays, les opposants au régime sont condamnés à des peines de prison très lourdes. L'état d'urgence instauré après le putsch permet de gouverner par décret. Le climat d'exception devient progressivement un nouveau mode de gouvernement. En 2017, une révision constitutionnelle renforce considérablement les pouvoirs du président, faisant basculer la Turquie vers un régime hyper-présidentiel. Le poste de Premier ministre est supprimé. Beaucoup d'observateurs considèrent aujourd'hui que le 15 juillet 2016 a marqué le véritable début de la Turquie d'Erdogan, telle qu'on la connaît désormais, c'est-à-dire un régime autocratique. 10 ans après, le souvenir du putsch reste omniprésent dans le discours officiel pour justifier l'arrestation des opposants, des journalistes, des politiques, des universitaires, mais pas seulement. Des hommes de lettres et de culture, des acteurs, des comédiens, des humoristes, des professeurs sont aussi arrêtés et emprisonnés. Enfin, cette rafle concerne toutes les couches de la société. Des parents qui ont participé à la kermesse de l'école de leurs enfants, considérés par le pouvoir comme une école à orientation guléniste, ont aussi été arrêtés. Jusqu'à aujourd'hui, les autorités poursuivent régulièrement de nouvelles arrestations de personnes soupçonnées d'appartenir au mouvement guléniste. Cette année encore, près d'un millier de personnes ont été visées par une vaste opération policière présentée comme liée au réseau de Fethullah Gulen, un instrument politique destiné à entretenir l'idée d'une menace permanente contre l'État. Rappelons que Fethullah Gulen est mort en 2024 en Pennsylvanie. Parallèlement, des voix continuent de réclamer que toute la lumière soit faite sur certains épisodes de la nuit du 15 juillet 2016. Des documentaires, des enquêtes journalistiques et des témoignages, notamment concernant le sort de jeunes élèves officiers
envoyés sur le terrain sans connaître le contexte exact des opérations, remettent en question certains aspects du récit officiel et demandent un réexamen des responsabilités. Finalement, 10 ans après, le débat dépasse largement la question de savoir qui a organisé le putsch. La véritable interrogation est peut-être ailleurs. Comment une tentative de coup d'État a-t-elle pu devenir le point de départ d'une transformation autocratique des institutions ? Le 15 juillet 2016 restera sans doute dans l'histoire de la Turquie comme le jour d'une tentative de coup d'État qui a soit échoué, soit été préparée par Erdogan et ses disciples, mais qui à coup sûr a ouvert les portes d'un nouveau régime politique antidémocratique qui ne prend même pas en considération les décisions de la Cour européenne des droits de l'homme, mais au contraire, les piétine. Voilà ce qu'est devenu le Parti de la justice et du développement d'Erdogan au pouvoir depuis 2002. Un parti islamo-conservateur comparé au Parti chrétien-démocrate européen qui s'est rapproché à ses débuts de l'Union européenne, mais il y a longtemps qu'il a dévié de ce chemin en se débarrassant de ses opposants qui sont soit derrière les barreaux, soit réfugiés à l'étranger. En Turquie, le délit de porter atteinte à l'intégrité du pays a toujours été utilisé à toutes les sauces. Les autorités l'utilisaient d'abord pour cibler les militants du PKK, mais à partir du prétendu putsch manqué de 2016, l'ennemi numéro 1 est devenu le mouvement Gulen. Cette fois-ci, les autorités ont utilisé la menace contre l'intégrité du pays à l'encontre des gulenistes. Mais depuis les dernières élections municipales où l'opposition, le parti CHP, a remporté largement les grandes villes, le vent a tourné et le discrédit a frappé cette fois-ci les hommes politiques et des partisans du CHP, les kémalistes. Le délit de menacer l'unité nationale est maintenant utilisé à leur encontre. Pour conclure ce numéro, parlons justement du parti CHP qui a été scindé en deux par les efforts d'Erdogan. Évincé de la tête du CHP, le principal parti d'opposition, à la suite d'une décision de justice contestée, Özgür Özel passe à l'offensive. Devant le Parlement, le leader déchu a annoncé le lancement officiel d'un tout nouveau mouvement politique. Pour Özgür Özel, cette éviction orchestrée au profit de son rival Kemal Kılıçdaroğlu n'est qu'une manœuvre du pouvoir pour affaiblir l'opposition en vue des présidentielles de 2028. Déterminé, il promet déjà de déposer les statuts de son parti dès lundi prochain avec une ambition claire, bâtir la première force d'opposition du pays face au président Erdogan. Chers auditeurs, voici pour la dernière émission d'Actu Turquie de cette saison. Je vous dis à la rentrée prochaine.

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1: Bonjour, vous suivez le journal de IBFM. Merci de m'accueillir chez vous. Hier, nous évoquions les tensions au Parlement arménien entre une majorité qui ne cesse de faire des provocations et une opposition qui joue la carte de la responsabilité. Une des provocations consiste, pour le président de l'Assemblée et les deux vice-présidents de contrat civil, de systématiquement commenter négativement les interventions des députés de l'opposition à la fin de leur intervention en tribune, sans que ceux-ci ne puissent répondre, voire en les rappelant à l'ordre si ceux-ci venaient à vouloir répondre. C'est exactement ce qui s'est passé hier, à la fin de l'intervention de David Gazignan, député d'Arménie Forte. Celui-ci s'est alors emporté contre les commentaires de Vahakn Aleksanyan, qui présidait la séance à ce moment. Et face aux députés qui se plaignaient des propos prononcés, le vice-président Vahakn Aleksanyan a jugé que les bornes étaient dépassées et a demandé aux agents de sécurité d'entrer dans l'hémicycle pour expulser le député Gazignan. Une première pour cette mandature. Gazignan a décidé de quitter l'Assemblée de son plein gré en utilisant une autre sortie, mais par solidarité, l'ensemble des députés de l'opposition ont quitté l'hémicycle alors que le débat n'était pas fini. Et c'est donc aujourd'hui que devraient être élus les présidents des commissions avant que la semaine prochaine, le gouvernement et Nicole Pachignan viennent présenter leur plan pour la mandature. Des débats qui promettent d'être agités compte tenu de l'ambiance déjà lourde au sein du Parlement. Nous avions aussi évoqué hier la mise en cause par le député Arman Hiroyan de contrat civil de la diaspora arménienne de ses représentants politiques. Mise en cause directement et son nom cité, Murat Papazian, membre du bureau mondial de la FRTH Institute et co-président du CCAF, a décidé hier de lui répondre dans une lettre ouverte publiée dans la presse arménienne. Dans ce texte, Murat Papazian indique, je cite, « Depuis la tribune du Parlement arménien, le député Arman Hiroyan, député de contrat civil, a demandé qui était Aram Amparian, directeur du bureau de la cause arménienne à Washington, Kaspar Garabedian, directeur du bureau de la cause arménienne à Bruxelles, et Murat Papazian, co-président du CCAF et membre du bureau mondial de la FRA. Et au nom de combien de personnes nous exprimions ? Au cours de son propos, ce député a surtout tenté de dévaloriser la diaspora, de sous-estimer son utilité et a conclu en soutenant l'absurde thèse qu'une diaspora plus forte signifierait une Arménie plus faible. Notre personne n'est pas le sujet essentiel. Le véritable sujet est leur conception de la nation arménienne, de son histoire et de son avenir. Nous n'avons jamais prétendu à parler au nom de tous les Arméniens. Nous parlons au nom de nos convictions, des responsabilités qui nous ont été confiées et de plusieurs décennies d'engagement public au service de l'Arménie, de l'Artsakh et de la cause arménienne. La légitimité ne se réduit pas à un mandat électoral, elle vient aussi du service, de la constance, de la capacité à rassembler et des résultats obtenus. Un gouvernement est temporaire, l'État est permanent, la nation arménienne, elle, est plus vaste encore. La diaspora arménienne contemporaine n'est pas née d'un choix de confort. Elle est largement née du génocide, de l'exil, des déportations et de la destruction des communautés arméniennes de l'Empire ottoman. Après 1915, des survivants, privés de leurs terres, de leurs biens et souvent de leur famille, ont reconstruit une vie collective au Liban, en Syrie, en France, aux États-Unis, au Canada, en Argentine, en Uruguay, en Grèce, à Chypre, en Iran, en Égypte, en Australie, dans dizaines d'autres pays. Ils y ont bâti des églises, des écoles, des centres culturels, des maisons de la jeunesse, des journaux, des œuvres sociales et des organisations de bienfaisance. Ils ont transmis la langue arménienne, particulièrement l'arménien occidental, aujourd'hui menacée, notre foi, notre culture, notre mémoire et le sentiment d'appartenance à une même nation. Les églises apostoliques, catholiques, évangéliques arméniennes, le Saint-Siège d'Etchmiadzin comme le catholicossat de la Grande Maison de Cilicie, l'Union Générale Arménienne de Bienfaisance, la Fédération Révolutionnaire Arménienne Tachnag Soutioun, Hamas Kain, le Homenetmen, la Croix Bleue, l'Armenian Relief Society, ainsi que des milliers d'écoles, d'associations culturelles, sportives, éducatives et caritatives ont empêché que la dispersion ne devienne disparition. Ces structures ne sont pas parfaites. Aucune institution humaine ne l'est. Mais nier leur rôle historique revient à effacer un siècle de résistance culturelle et nationale. Sans elle, une grande partie de la diaspora se serait dissoute dans l'assimilation. Sans elle, des millions de descendants de survivants n'auraient conservé ni langue, ni mémoire, ni lien vivant avec l'Arménie. Depuis la période soviétique, la République socialiste soviétique d'Arménie ne disposait pas d'une diplomatie souveraine, capable de défendre librement les droits nationaux arméniens. Dans ce contexte, la FRTH Aksutun et le réseau mondial des comités de défense de la cause arménienne, les AITAD, ont assumé une véritable diplomatie officieuse. À Washington, Paris, Bruxelles, Ottawa, Londres, Buenos Aires, Beyrouth, Téhéran et dans de nombreuses autres capitales, ils ont porté la mémoire du génocide, les droits du peuple arménien et l'existence même de l'Arménie dans le débat public international. Depuis l'indépendance de 1991, ce travail ne s'est pas arrêté. Il s'est mis au service de la République d'Arménie, de sa sécurité, de son développement et de son rayonnement. La diaspora s'est mobilisée après le séisme de 1988, pendant les années de blocus, pendant les différentes guerres, pour soutenir l'Artsakh, aider les réfugiés, financer des projets humanitaires, attirer des investissements et ouvrir aux représentants arméniens les portes des institutions politiques étrangères. S'opposer à la politique d'un gouvernement arménien n'a jamais signifié s'opposer à l'État arménien. Il arrive même que contester un gouvernement soit la meilleure manière de servir durablement l'État. La reconnaissance internationale du génocide arménien n'est pas tombée du ciel. Elle est le résultat de décennies de travail menées par les survivants, leurs descendants, les historiens, les églises, les organisations de la diaspora, parmi lesquelles les comités de la cause arménienne AITAD ont joué un rôle déterminant. Selon le décompte international disponible en 2026, outre l'Arménie elle-même, la reconnaissance a été actée sous forme juridique différente, loi, résolution parlementaire, décision gouvernementale, par 33 États. À l'échelle internationale, des textes, des rapports ou déclarations formelles ont notamment été adoptés par le Parlement européen, la sous-commission des Nations Unies pour la prévention de la discrimination et de la protection des minorités, la commission des crimes de guerre des Nations Unies, des membres de l'Assemblée parlementaire du Conseil de l'Europe, l'Organisation internationale de la francophonie, le Conseil œcuménique des Églises, le Parlement du Mercosur, le Tribunal permanent des peuples ou l'Association internationale des spécialistes de génocide. S'y ajoutent les travaux du Centre international pour la justice transitionnelle, de la Fondation Elie Wiesel, de la Ligue des droits de l'homme, de l'Union des congrégations hébraïques américaines, de l'Association des droits de l'homme de Turquie, du Parlement du Kurdistan en exil ou d'autres autorités scientifiques et morales internationales. Voilà ce que produit une diaspora structurée. Elle transforme une mémoire menacée d'effacement en une vérité reconnue internationalement. Nous avons également combattu l'entrée de la Turquie dans l'Union européenne tant qu'Ankara persistait dans la négation du génocide, du blocus de l'Arménie, de l'occupation de Chypre et de la violation des principes fondamentaux sur lesquels repose le projet européen. Ce combat n'était pas dirigé contre le peuple turc, il défendait la crédibilité de l'Europe et les valeurs de vérité, de justice, de démocratie et de respect des peuples. En 2005, le Parlement européen lui-même a considéré que la reconnaissance du génocide arménien devait constituer un préalable à l'adhésion de la Turquie. Cette position n'aurait jamais été obtenue sans le travail patient des organisations arméniennes d'Europe. En France, les liens exceptionnels unissant nos deux pays ne sont pas apparus spontanément dans des communiqués diplomatiques. Ils ont été construits pendant des décennies par la communauté arménienne, ses institutions et ses militants, en coopération avec des responsables politiques français de toute sensibilité. La loi française du 29 janvier 2001, reconnaissant publiquement le génocide arménien, l'instauration d'une journée nationale de commémoration le 24 avril, les résolutions parlementaires en faveur de l'Arménie et de l'Artsakh, les jumelages, les partenariats décentralisés, l'inscription du 24 avril en tant que journée nationale du génocide arménien dans le calendrier officiel de la République française et la mobilisation constante des élus français sont le produit de ce travail. J'ai pris ma part dans ces combats, souvent en première ligne. J'ai contribué avec beaucoup d'autres à faire de l'amitié franco-arménienne une réalité politique et stratégique. Nous avons ouvert des portes à Paris, à l'Assemblée nationale, au Sénat, au Parlement européen et auprès des différentes présidences de la République. Mais c'est le travail de milliers de militants durant plusieurs décennies qu'il faut saluer. Ce n'est pas un travail personnel. C'est précisément parce que j'ai participé à ces combats et parce que j'ai refusé de me taire devant les choix de Nicole Pachinian que dans la nuit du 13 au 14 juillet 2022, le pouvoir arménien m'a interdit d'entrer dans ma propre patrie et m'a fait expulser de l'aéroport de Svartnots. Le prétexte invoqué fut ma prétendue implication dans l'organisation d'une manifestation à Paris contre Nicole Pachinian le 1er juin 2021. Au cours de la procédure judiciaire, le Service national de sécurité arménien n'a même pas présenté ce prétexte devant le tribunal. Aucun fondement permettant de justifier la mesure prise contre moi n'a été présenté devant la justice. Après 18 mois de bataille judiciaire, le tribunal de Yerevan m'a donné raison en janvier 2024 et a ordonné mon retrait du fichier des étrangers déclarés indésirables. Cette victoire a démontré qu'un gouvernement ne peut décider arbitrairement qu'un Arménien engagé devient indésirable dans la patrie de ses ancêtres simplement parce qu'il dérange le pouvoir en place. Le pouvoir de Nicole Pachinian tente aujourd'hui de contourner les structures historiques de la diaspora et de leur substituer des interlocuteurs et des commissaires qu'il choisit lui-même. L'État arménien a naturellement le droit d'organiser ses relations avec la diaspora. Il n'a pas le droit de décider qui représente des citoyens libres vivant dans des pays démocratiques. La diaspora n'est ni une circonscription électorale de Nicole Pachinian, ni une annexe administrative du gouvernement de Yerevan. On ne dialogue pas avec la diaspora en sélectionnant ceux qui approuvent le pouvoir et en excluant ceux qui le critiquent. Cela ne s'appelle pas un dialogue, cela s'appelle une tentative de mise au pas. Cette entreprise échouera, les grandes institutions de la diaspora existaient avant le gouvernement actuel, elles continueront d'exister après lui. Leur légitimité vient de leur histoire, de leurs membres et de leur action, non d'une nomination délivrée par un cabinet ministériel. Ilham Aliyev a publiquement désigné le lobby arménien mondial comme l'ennemi numéro 1 de l'Azerbaïdjan. Recep Tayyip Erdogan a lui-même accusé les diasporas arméniennes de France et des États-Unis d'entraver sa conception de la normalisation en appelant le gouvernement arménien à neutraliser leur influence. Lorsqu'un pouvoir arménien attaque les organisations historiques de la diaspora, essaie de délégitimer les militants de la cause arménienne et tente de substituer la docilité au pluralisme, il accomplit objectivement ce que Ankara et Bakou souhaitent depuis des décennies. Il n'est pas nécessaire d'imaginer une chaîne d'ordre secret pour constater cette convergence. Le résultat politique est sous nos yeux, tenter d'affaiblir les structures qui défendent la mémoire du génocide, les droits de l'Artsakh, les intérêts de l'Arménie, sert directement les stratégies d'Erdogan et d'Aliyev. Le projet panturquiste ne craint pas une diaspora silencieuse, divisée et désorganisée. Il craint une diaspora consciente, structurée, influente et capable d'agir dans les grandes démocraties. Le raisonnement du régime Pachinian repose sur une erreur fondamentale. Il confond puissance démographique et puissance politique. Une diaspora ne devient pas forte uniquement parce que de nouveaux Arméniens quittent l'Arménie. Elle devient forte lorsqu'elle organise les communautés déjà existantes, transmet la langue aux nouvelles générations, forme des responsables politiques, des chercheurs, des journalistes, des juristes et des entrepreneurs, crée des réseaux d'expertise et mobilise ses capacités économiques et diplomatiques. Aucune de ces actions ne retire un seul habitant de l'Arménie. Nous pouvons vouloir simultanément davantage d'Arméniens vivant en Arménie, davantage de rapatriement et une diaspora plus organisée et plus influente. Ces objectifs ne sont pas contradictoires, ils sont complémentaires. L'Arménie et la diaspora ne sont pas des vases communicants dont l'un devrait se vider pour que l'autre se remplisse, elles sont les deux dimensions d'une même nation. L'Arménie est un état souverain de ses citoyens, mais elle est aussi la patrie de toute la nation arménienne. Cette nation n'oubliera jamais l'Artsakh, les 120 000 Arméniens contraints à l'exode en 2023, leur droit de vivre en sécurité sur leur terre, ni le patrimoine culturel religieux arménien aujourd'hui menacé. Elle n'oubliera pas davantage les anciens dirigeants de l'Artsakh, les militaires, les civils et les autres prisonniers arméniens, toujours détenus dans les prisons de Bakou. Leur libération immédiate et inconditionnelle devrait être une exigence centrale publique et non négociable de toute discussion avec l'Azerbaïdjan. Il est insupportable que le pouvoir de Nikol Pachinian ne place pas cette question au cœur des négociations. Une paix construite sur l'abandon des prisonniers, l'effacement de l'Artsakh et le silence imposé à la diaspora ne serait ni juste ni durable. Monsieur Yerorian, votre mandat et celui de vos collègues est temporaire. La nation arménienne est permanente. Vous demandez qui est Mourad Papazian. Je suis un Arménien parmi des millions d'autres, héritier d'une histoire que personne ne pourra abolir, engagé au service d'une patrie que personne ne pourra me confisquer. Je ne demande pas au gouvernement de Nikol Pachinian la permission d'être Arménien, je ne lui demande pas davantage d'autorisation de défendre l'Arménie, l'Artsakh, les prisonniers de Bakou ou la vérité historique d'un génocide. Nous poursuivons notre combat pour l'indépendance, la souveraineté et la sécurité de la République d'Arménie. Nous continuerons à défendre son peuple, son patrimoine et ses intérêts dans tous les pays où nous sommes présents. Une diaspora forte n'est pas une menace pour l'Arménie, elle est une profondeur stratégique, une force diplomatique, culturelle, économique et politique indispensable. Affaiblir la diaspora, c'est affaiblir l'Arménie. Les dresser l'un contre l'autre, c'est servir le projet de ceux qui veulent réduire la nation arménienne au silence. À cette entreprise, nous opposerons notre mémoire, notre unité, notre détermination. Les gouvernements passent, l'Arménie et la nation arménienne demeurent, conclut Mourad Papazian. 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Météo. Les orages et la pluie vont gagner Paris, Lyon, Valence et Marseille avec une baisse des températures. Il fera de 16 à 24 degrés à Paris, de 22 à 29 degrés à Lyon et Valence et de 24 à 29 degrés pour Marseille. À Yerevan, le ciel sera dégagé et il fera de 19 à 29 degrés dans la capitale arménienne. Belle journée à tous.

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Paris et Louis, chers auditeurs, c'est Arène au micro d'Hype FM. J'espère que vous êtes en pleine forme. Non ? Eh bien, après ce qui va suivre, vous le serez sans aucun doute. Au programme du jour du très très lourd avec Armenchik, Mardin Magridichian, Silva Hagopian ou encore Tata Simonian. Mais un réveil doit se faire en douceur. Pour cela, je vous propose de commencer par Aramé qui vous chante Minamak. Vous allez voir, ça va vous aider à ouvrir l'œil si vous dormez encore. Allez, on se lève, on monte le son. Kamats, kamats, bon réveil, vous êtes bien sûr Hype FM.

extrait de l'excellent album Amena Lava Douez, sorti en 2009, on revient sur The Tube de Tata, DSLM. On monte le son pour mieux se réveiller, qu'en dites-vous? Allez Tata Simonian, DSLM, c'est parti tout de suite.

continue notre playlist avec un extrait live du dernier concert de Silva Hagopian à Vaik en Arménie, enregistré en février dernier. Il s'agit d'extraits inédits qui n'est sorti nulle part, donc ne cherchez pas, c'est uniquement sur Hype FM. Silva Hagopian live Hachik Vachik, on s'écoute tout de suite.

en ce moment, je fais une fixette sur lui. Je découvre également de nouvelles choses en préparant votre émission, il faut pas croire. Mardin Mgrdichian est encore là ce matin, uniquement pour vous. Shonoravor, c'est le titre, et c'est tout de suite sur IPFM. Montez le son encore et encore.

comme promis, et durant les émissions qui arrivent, je vous propose des extraits du dernier gros concert d'Armenchik enregistré fin 2013 à Yerevan. Aujourd'hui, on va s'écouter un des gros titres de ce jeune homme, Urganam, extrait du très bel album Janabar sorti en 2009. Armenchik Live, c'est uniquement sur Hype FM.

je sais, toutes les bonnes choses ont une fin, mais on se retrouve demain matin pour un nouveau voyage musical. Tout de suite, la suite des programmes sur Hype FM. Restez bien à l'écoute. Je vous fais plein de bad chic et vous souhaite une excellente journée. Adios, ciao.